0: En ce moment, l'homme a traversé en tout cas le pays depuis la Californie avec sa machine littéralement d'exécution capitale. On en ignore encore les raisons, peut-être une désapprobation envers les deux partis américains selon son frère. Et puis ce sera la dernière après 30 ans de scène. Le groupe de Yodel, Hush Die Dritten, annonce une tournée d'adieu l'an prochain. Le groupe de l'Oberland bernois a largement contribué à populariser le Yodel auprès du public roman notamment. La tournée s'appellera le Merci Tour, puisqu'on le comprend évidemment dans les deux langues. Les derniers concerts du groupe sont prévus en mai 2028 à l'auditorium Stravinsky de Montreux, puis à Berne. Un petit mot de la météo, temps bien ensoleillé ce jeudi, et ce en dépit de nombreux voiles nuageux et de l'arrivée de poussière du Sahara en montagne, tendance au feu aussi dans les vallées alpines. Il fera jusqu'à 30 degrés en pleine.
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0: 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Les informations. Laurent Blanchard.
1: Les États-Unis annoncent cette nuit une aide de $500 000 pour le Népal après la crue dévastatrice qui a frappé le district de Rasuwa à la frontière avec le Tibet hier. La Suisse promet pour sa part 500 000 francs d'aide d'urgence. Un dernier bilan fait état de 160 morts sur place au moins et de 400 disparus. La plupart seraient des touristes étrangers, parmi eux 34 Australiens. Aucune information ne fait état de victimes suisses selon le DFAE pour l'instant. Oman et l'Iran négocient l'ouverture d'un couloir temporaire de navigation et le déminage du détroit d'Ormuz. Les ministres des Affaires étrangères des deux pays ont discuté de ce sujet mardi à Téhéran, indique un communiqué hier. Le vice-ministre iranien des Affaires étrangères déclare quant à lui que les navires entrant dans le Golfe emprunteraient les eaux iraniennes et ceux en sortant passeraient par les eaux omanaises. Les défections se poursuivent pour Gianni Infantino. La Fédération italienne de football annonce retirer son soutien au président de la FIFA, candidat à sa réélection l'an prochain. L'homme est de plus en plus contesté après son projet avorté d'ouverture de l'instance mondiale aux investisseurs privés. L'UEFA pourrait quant à elle lever ce jeudi sa menace de boycott des compétitions, mais pas les pressions sur le président. Un espoir dans le traitement de l'un des cancers les plus mortels. L'agence américaine du médicament, la FDA, a annoncé hier l'approbation d'un traitement prometteur contre le cancer du pancréas. La molécule, la Dark Zone Razib, se serait révélée plus efficace qu'une chimiothérapie classique lors des essais cliniques. Mais il s'agit que d'un remède, seulement un traitement qui promet notamment de rajouter plusieurs mois de vie aux malades. Roger Federer fêtait hier à l'US Open. Il sera intronisé au Hall of Fame du tennis samedi. Et avant cela, le Balois a donc participé à deux matchs d'exhibition hier. Il a dominé Andy Roddick 6-3 avant d'enlever le double avec John McEnroe 7-5 face à la paire toujours Andy Roddick et André Agassi. Et puis un rebondissement inattendu pour Stan Wawrinka hier. L'ex numéro 3 mondial a reçu finalement une invitation pour participer au tournoi de l'US Open qui démarre le 30 août. Surprise totale puisqu'il avait publié un message d'adieu à cette compétition chère à son cœur mardi sur les réseaux sociaux. Coup de chance inespéré, le vainqueur de 3 tournois majeurs dont l'US Open a bénéficié du forfait de l'Américain Patrick Ribson en raison d'une blessure. En VTT, la Suisse décroche la médaille d'argent hier dans le relais par équipe aux mondiaux de Val d'Isolet. Les Helvètes n'ont été devancés que par l'Italie qui l'emporte avec 51 secondes d'avance. Le bronze revient aux États-Unis. Et puis découverte aussi détonnante que fortuite, un Français a été arrêté en Italie pour trafic d'armes après la découverte de 3 missiles anti-chars et d'autres équipements militaires dans sa camionnette. Découverte survenue lors d'un contrôle de routine à la descente d'un ferry en provenance de Grèce. Les armes étaient maquillées aux couleurs de missiles inertes utilisés pour les exercices de l'OTAN notamment. Les explications risquent d'être ardues. L'homme a déclaré aux enquêteurs que les missiles avaient été réparés sur l'île grecque de Crète et qu'il les ramenait aux fabricants. Ce sera un temps bien ensoleillé malgré de nombreux voiles nuageux ce jeudi. Visibilité possiblement réduite aussi en montagne en raison de l'arrivée de poussière du Sahara. Tendance au faune dans les vallées alpines. Il fera entre 17 et 30 degrés aujourd'hui en pleine.
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1: Laurent Blanchard.
2: Les crues dévastatrices au Népal et au Tibet ont été causées par un effondrement de glaciers, estime cette nuit l'Institut d'études géologiques des États-Unis. Le séisme enregistré n'est en fait que la conséquence de cet effondrement de glaciers, estime l'USGS. Le bilan, lui, est toujours de 160 morts au moins et de 400 disparus, principalement des touristes étrangers. Le département fédéral des affaires étrangères met 500 000 francs d'aide d'urgence à disposition et aucune information ne ferait état de victimes suisses, selon le DFAE. Pour l'instant. Les frappes semblent se poursuivre dans le détroit d'Ormuz. Un navire a été touché par un projectile inconnu qui a provoqué un incendie à bord, annonce cette nuit l'agence britannique UKMTO. Selon elle, le feu a été maîtrisé et l'équipage serait sain et sauf. Un mort et une dizaine de blessés hier soir à Caen, en Normandie. Un homme a foncé dans un groupe de personnes après une altercation à la place de la gare. Le suspect a ensuite été interpellé à quelques kilomètres à Ouistreham, une vingtaine de kilomètres précisément. Les États-Unis accélèrent sur la construction d'une vingtaine de petits réacteurs pour l'armée. 2,2 milliards de dollars pour ces équipements de nouvelle génération destinés à rendre autonomes en énergie 5 sites militaires aux États-Unis. Ils sont censés se substituer aux dispositifs de secours qui, eux, dépendent actuellement des énergies fossiles. On connaissait le passeport. Dès le 2 octobre, les citoyens suisses pourront demander une carte d'identité biométrique. Le Conseil fédéral a adapté l'ordonnance d'application hier. Comme le passeport, eh bien la nouvelle carte d'identité biométrique sera munie d'une puce contenant une image du visage et de deux empreintes digitales. Vous pourrez toujours choisir une carte d'identité non biométrique, mais sachez qu'au prochain renouvellement, eh bien elle ne sera plus possible pour voyager notamment en Europe. C'est une première en Suisse. Le Parlement argovien veut interdire le port de voile islamique à l'école pour les élèves de moins de 16 ans. Il a approuvé mardi une motion en ce sens. Le texte est soutenu par la droite et une partie du centre. Le gouvernement s'y était opposé, tout comme le PS, en raison des obstacles juridiques. Les Verts libéraux estiment pour leur part que cette interdiction est dirigée uniquement contre l'islam, puisque la kippa juive reste autorisée pour les garçons. Le Conseil fédéral débloque plus de 70 millions de francs pour soutenir les secteurs touchés par la sécheresse. Albert Rochety reconnaît que la durée de la sécheresse est un défi pour le vivant et l'économie. Un crédit supplémentaire de 17,5 millions de francs ira donc en faveur de l'adaptation des forêts au changement climatique. 54 millions de plus cette année pour l'aide aux exploitations paysannes. Et puis une foule de Palestiniens a rendu un dernier hommage hier à l'artiste Slimane Mansour. Il est décédé lundi à l'âge de 79 ans. Ses obsèques ont eu lieu en périphérie de Jérusalem, en Cisjordanie occupée par Israël. Slimane Mansour était connu pour son tableau Camel of Hardships, le chameau des fardeaux, en 1973. Œuvre qui représente un vieil homme palestinien portant la ville de Jérusalem sur son dos. Cette œuvre est devenue un symbole de l'identité palestinienne. Très bien ensoleillé ce jeudi, et ce en dépit de nombreux voiles nuageux et de l'arrivée de poussière du Sahara en montagne, tendance au fun aussi dans les vallées alpines. Il fera entre 17 et 30 degrés en plaine aujourd'hui.
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0: 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Laurent Blanchard.
1: Les scientifiques sont formels, les crues dévastatrices au Népal et au Tibet ne sont pas dues à un séisme, mais à l'effondrement d'un glacier qui a provoqué lui-même un séisme sous la violence des débris. C'est ce qu'indique cette nuit l'Institut d'études géologiques des États-Unis. Le bilan est à présent de 165 morts et toujours 400 disparus, principalement des touristes étrangers. En Suisse, le département fédéral des affaires étrangères met 500 000 francs d'aide d'urgence à disposition. Aucune information ne fait état de victimes suisses pour l'instant, selon le DFAE. Une voiture qui fonce dans un groupe de personnes, ça s'est passé hier soir dans la ville de Caen, en Normandie. Bilan, un mort et 10 blessés, dont 7 en urgence absolue. Les faits se sont déroulés à proximité d'un bar face à la gare, suite à une bagarre. Le suspect, né en Russie, est connu pour des délits routiers. Il a été interpellé à une vingtaine de kilomètres du drame. En Algérie, le bilan est désormais de 12 morts après des incendies de forêt dans le nord du pays. De nombreuses familles ont dû être évacuées de leurs habitations. Un espoir dans le traitement de l'un des cancers les plus mortels. L'Agence américaine du médicament annonce l'approbation d'un traitement prometteur contre le cancer du pancréas. La molécule, la Dark Zone Razib, s'est révélée plus efficace qu'une chimiothérapie classique lors des essais cliniques. Mais il ne s'agit que d'un remède, seulement d'un traitement qui promet de rajouter plusieurs mois de vie aux malades. Près d'un million et demi de passagers par jour, bilan très positif des CFF publié hier. C'est une hausse de 4% en un an, un bénéfice de 126 millions de francs au premier trimestre contre 48 un an plus tôt. Mais les CFF tempèrent, des investissements massifs sont nécessaires dans le réseau, dans les trains et aussi dans les gares. Deux employés de l'aéroport de Francfort sont décédés après avoir contracté le paludisme. Ils ont, semble-t-il, été contaminés à la suite d'une piqûre de moustique qui aurait transité à bord d'un avion. Une première victime est décédée en juillet, la seconde en août. Un porte-parole de l'aéroport évoque 6 contaminations au sein du personnel. Audrey Véraud, une nouvelle fois sous les feux des projecteurs ce jeudi. La championne d'Europe du 800 mètres a rendez-vous à Zurich avec les meilleurs athlètes de la planète à l'occasion du meeting Weltklasse. La néerlandaise Femke Bruders-Boll tentera de détrôner la fribourgeoise qui connaît une saison estivale étincelante. Jason Joseph, lui, au départ du 110 mètres haies. Simon Ehammer à la longueur. Ditaji Kambuji sur 100 mètres haies. Et Géraldine Di Tizio Frey sur 100 mètres. Rencontre à suivre sur RTS2. Et puis le groupe de yodel, Hushs Die Dritten, annonce une tournée d'adieu l'an prochain, 30 ans de scène tout de même. Le groupe de l'Oberland bernois a largement contribué à faire connaître le yodel en Suisse romande. Les derniers concerts sont d'ailleurs prévus en mai 2028 à l'auditorium Stravinsky de Montreux, juste avant Berne. Ce sera un temps bien ensoleillé malgré de nombreux voiles nuageux ce jeudi. Une visibilité réduite en montagne en raison de l'arrivée de poussière du Sahara. Tendance au feune dans les vallées alpines. Il fait entre 17 et 30 degrés. Et puis une dernière information trafic si vous êtes actuellement sur la route. Prudence sur l'autoroute A1 entre Zurich et Berne. Entre Wengen, Anderare et Dittingen, il y a un danger. Il y a des objets sur la chaussée.
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0: Après les informations, je vous retrouve en douceur. 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
1: Laurent Blanchard.
2: Des centaines de secouristes continuent de s'activer à la frontière entre le Népal et le Tibet. Le bilan des crues dévastatrices est revu à la hausse ce matin. 165 morts et désormais 558 personnes disparues. Et l'Institut d'études géologiques des États-Unis est formel ce matin. Il ne s'agit pas d'un séisme qui a provoqué l'effondrement d'un glacier, mais l'inverse, l'effondrement d'un glacier d'une violence telle qu'il a provoqué un séisme de 5,2, provoquant à son tour des glissements de terrain. En Suisse, le département fédéral des affaires étrangères apporte son aide d'urgence, 500 000 francs, et le DFAE affirme qu'il n'y a aucune victime suisse pour l'instant. Les frappes semblent se poursuivre cette nuit dans le détroit d'Ormuz. Un navire a été touché par un projectile inconnu qui a provoqué un incendie à bord, annonce l'agence britannique UKMTO. Selon elle, le feu a été maîtrisé et l'équipage serait sain et sauf. Meta préfère passer à la caisse. Le groupe a accepté de verser 17 milliards de dollars pour clore des poursuites judiciaires engagées par plusieurs États américains. Il est accusé notamment d'avoir conçu des plateformes de manière à créer une dépendance chez les enfants. Conséquence aux États-Unis, Meta va brider Facebook et Instagram la nuit, notamment pour les adolescents, et aussi limiter l'utilisation à 2 heures cumulées par jour. Importante opération de police au McDonald's de Saint-Laurent à Lausanne hier soir. Des polices scientifiques et judiciaires étaient sur place hier soir. Les causes demeurent inconnues ce matin, mais les autorités se voulaient rassurantes. La population n'encourait aucun danger. Le Conseil fédéral débloque plus de 70 millions de francs pour soutenir les secteurs touchés par la sécheresse. Plus de 17 millions de francs en faveur de l'adaptation des forêts. 54 millions pour l'aide aux exploitations paysannes. Les acteurs du bilinguisme se réunissent ce jeudi à Berne pour poser les bases d'un manifeste pour une Suisse vraiment plurilingue. La rencontre intervient dans un contexte politique sensible. La Confédération consulte d'ailleurs pendant encore un mois sur une éventuelle adaptation de la loi sur les langues. Elle pourrait intervenir si l'harmonisation de l'enseignement des langues nationales à l'école obligatoire venait à être remise en cause. Une nouvelle application développée en Valais permet de structurer la recherche de remplaçants dans les crèches et autres institutions sociales. Selon le Nouvelliste ce matin, l'application permet de limiter le recours à l'intérim et aussi pour les responsables de passer des heures au téléphone pour trouver un ou une remplaçante. Une situation loin d'être anecdotique puisqu'en 7 ans, le taux d'absentéisme pour maladie et accident a augmenté de 14%, soit en moyenne plus de 8 jours d'absence l'an passé. Audrey Véraud sous les projecteurs à nouveau ce jeudi. La championne d'Europe du 800 mètres a rendez-vous à Zurich avec les meilleurs athlètes de la planète à l'occasion du meeting Weltklasse. Et peut-être un goût de revanche aussi hein, après Athletissima pour la néerlandaise Femke Brodersbol. Jason Joseph, lui, est aligné sur le 110 mètres haies. Simon Ehammer à la longueur, d'Itagi Kambuji sur 100 mètres haies et Géraldine Ditizieffro sur frais sur 100 mètres. Rencontre à suivre sur RTS2. Un temps bien ensoleillé ce jeudi et ce en dépit de nombreux voiles de nuages et l'arrivée de poussière du Sahara en montagne. Tendance au fun aussi dans les vallées alpines. Il fera entre 17 et 30 degrés en pleine aujourd'hui.
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Bienvenue dans l'émission En douceur pour accueillir ce jour qui s'annonce avec calme et sérénité. Nous allons écouter la musique de Vivaldi et puis Respighi. Nous écouterons Beethoven et Schubert avant de terminer le voyage musical qui nous emmènera du Brésil à l'Écosse. On s'installe. Nous commençons avec le premier mouvement du concerto numéro 4 de la Cetra de Vivaldi, ou plutôt la Cetra, avec Rachel Podger au violon. La Cetra, la Cithare, c'est un recueil de 12 concertos que Vivaldi a dédié en 1728 à l'empereur Charles VI d'Autriche. L'histoire raconte que l'empereur, grand mélomane, aurait passé plus de temps à discuter musique avec Vivaldi qu'à traiter les affaires de l'État ce jour-là.

L'Allegro non molto tiré du quatrième concerto de la Cetra d'Antonio Vivaldi joué par Rachel Podger et l'Holland Baroque Society. Et nous poursuivons cette émission en douceur avec un autre compositeur italien, c'est Ottorino Respighi, Les oiseaux et voici La Colombe.

La colombe, qui est d'une douceur tendre, on entend presque le roucoulement et les battements d'ailes. C'est une musique qui respire la paix et la sérénité. Musique d'Ottorino Respighi, compositeur italien du début du XXe, qui était fasciné par la musique ancienne. Et dans cette suite, il a arrangé des pièces de compositeurs baroques comme Rameau ou Pasquini, qui imitaient le chant des oiseaux. Vous avez entendu l'orchestre de chambre Orpheus. Sur RTS Espace de l'émission En douceur se poursuit avec le compositeur Johann Paul von Westhoff. C'est une sonate pour violon, transcription pour violon et orchestre à cordes, l'imitation des cloches avec le violoniste Daniel Hope.

0: Juan Diego Flores dans Perder Ivan y Lagrime, tiré du Pirate de Vincenzo Bellini. Roberto Abbado à la direction de l'orchestre de l'Académie nationale de Sainte-Cécile de Rome. 7h21 et 42 secondes. Nous allons, si vous le voulez bien, passer à la séquence ludique de cette émission. Cette semaine, nous nous intéressons de près à un sujet de la plus haute importance, à savoir la radio qui vous berce et vous réveille. Nous.
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0: Voilà, vous vous dites, cette équipe, mais alors, et ils vont, ils me bouffent à tous les râteliers, hein, c'est pas, ils tapinent pour leur propre écurie. Et oui, vous avez parfaitement raison. La question, c'est la même qu'hier en réalité, et qu'avant-hier, voire avant-avant-hier. Écoutez bien. Quel lien existe-t-il entre l'extrait suivant et le concert que vous pourrez entendre ce soir à 19h30 sur RTS Espace 2? Voici l'extrait en question.
2: À mon avis, vous êtes incapable de me dire à quel moment on passe d'une musique mal faite à une musique bien faite, ça je peux le dire.

0: discerner. Mais de la musique bien faite au chef-d'œuvre, ça, vous ne pouvez pas.
1: Oui, mais alors, c'est très grave, parce que vous dites que vous pouvez apprécier la bonne facture d'une œuvre, mais le chef-d'œuvre, alors vous en êtes pourtant intimement persuadé que c'est un chef-d'œuvre.
0: Ah, complètement.
1: Complètement. Mais vous pensez qu'il n'y a pas de critère objectif, que vous ne raisonnez pas lorsque
0: Je
1: vous...
0: n'en connais pas. Je ne dis pas qu'il n'y en ait pas. Je n'en connais pas.
1: Alors, quel est cet élément de certitude qui est en vous?
0: Ah, mais alors moi, ça revient toujours à la croyance. Comme j'accepte Dieu, j'accepte la beauté, j'accepte l'émotion, j'accepte aussi bien le chef-d'œuvre. Je crois qu'il y a des conditions sans lesquelles on ne peut pas atteindre au chef-d'œuvre. Mais je crois que ce qui fait le chef-d'œuvre me paraît nous échapper.
2: Voilà, quel lien existe-t-il entre cet extrait et le concert que vous pourrez entendre ce soir sur RTS Espace 2 ? Ne répondez pas que ce programme est un chef-d'œuvre. Ce serait à moitié vrai. Oui, je vous le concède, évidemment, mais ce serait à côté. Donc, ne vous donnez pas cette peine-là. Économisez vos doigts sur le clavier. Ou alors, si vous nous écrivez par la poste, ça n'arrivera pas à temps. Puisque la réponse sera donnée à 7h50, et cette réponse, vous l'envoyez, s'il vous plaît, à matinconcours@rts.ch.

Amy de Ryan Adams, interprété par le quatuor Forêt, tiré d'un album dédié à la musique pop. Il s'intitule Pop Songs et on y trouve du Ryan Adams, qui est cet auteur-compositeur américain, figure de l'alt country et du rock indé. Mais on trouve aussi du Björk, du Radiohead ou encore les Beatles. La sophistication qui se cache sous les titres pop.

Musique brumeuse, musique kaléidoscopique, celle de Claude Debussy, première des images pour orchestre, intitulée « Gigue », et ce timbre caractéristique du hautbois d'amour. Le hautbois d'amour, instrument transpositeur en la, chose qui le complexifie encore plus. Déjà, le hautbois d'amour, on se dit « mais qu'est-ce que c'est que ça ?» Bien ici, il évoque des influences celtiques qui sont transformées par le langage debussiste. Pierre Boulez sublime cette musique avec la transparence qu'on lui connaissait. Il était avec l'orchestre de Cleveland en 1969. Musique française, en ce moment, séquence française, séquence francisante, ça n'existe pas encore dans la programmation de cette émission, mais écoutez, pourquoi pas lancer ça? On va partir avec du Maurice Ravel maintenant, et une transcription, une version originale, deux mouvements tirés de son tombeau de Couperin. Alors, deux références dans le tombeau de Couperin. D'abord, référence à ce genre élégiaque très prisé dans la musique française baroque. C'est également un hommage aux victimes de la Grande Guerre. Le prélude est interprété par un ensemble à vent, un quintet, l'ensemble Ouranos. Et derrière, on aura un menuet dans la version piano originale.

Nous avons successivement entendu de Maurice Ravel le premier mouvement du Tombeau de Couperin, œuvre pour piano, présentée dans une version pour quintette à vent qui révèle différents timbres associés à cette musique. C'est l'ensemble Ouranos qui signe cette transcription. Et à l'instant, toujours de Maurice Ravel, le menuet de ce Tombeau de Couperin interprété par Vlado Perlemutter.

0: L'Académie de musique ancienne de Berlin, dans le troisième mouvement du cinquième concerto brandebourgeois de Johann Sebastian Bach, ce BWV 1050, présente une instrumentation flûte, violon, clavecin, corde et naturellement basse continue. 7h50 et 46 secondes, c'est le moment de trouver réponse à nos questions.
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0: 7 semaines, nous vous proposons d'aller fouiller sur notre site internet rts.ch afin d'abord de vous y faire aller, voilà, et ensuite pour trouver la bonne réponse à la question. Cette semaine, on vous demandait d'établir, on vous demande, parce qu'il y a encore, la semaine n'est pas finie, mais ça va continuer demain, ça vous l'avez compris. Nous vous demandions de trouver des liens entre les programmations et des extraits diffusés. La question d'aujourd'hui était quel lien existe-t-il entre l'extrait que je vais me permettre de rediffuser une petite fois et le concert que vous pourrez entendre ce soir à 19h30 sur RTS Espace 2. L'extrait, un peu raccourci, était celui-ci.
2: À mon avis, vous êtes incapable de me dire à quel moment on passe d'une musique mal faite à une musique bien faite, ça je peux le discerner. Mais de la musique bien faite au chef-d'œuvre, ça, vous ne pouvez pas.
0: Alors la personne qui parle, c'est le lien précisément. Nous avons affaire à un documentaire de celui qu'on appelle le GOAT du documentaire musical, Bruno Mont-Saint-Jean. Là, c'est un documentaire qui date un petit peu, n'est-ce pas ? Il avait au bout de son micro et de sa caméra, Mademoiselle. Mademoiselle, c'est Nadia Boulanger, l'immense pédagogue qui a vu passer tant de plumes dans son salon, l'immense pédagogue qui a formé tout l'Occident au niveau de la composition. Et de cette Nadia Boulanger, vous pourrez entendre deux œuvres, dont la fantaisie pour piano et orchestre ce soir, dans notre été des festivals. Proposition concertante tous les soirs à 19h30 sur RTS Espace 2. Alors évidemment, bon, ça parle de chef-d'œuvre. Il y a eu beaucoup de compliments quant au concert du soir. Les concerts du soir sont des chefs-d'œuvre. J'avais pourtant annoncé ne pas entrer dans ce jeu-là. Ça n'a pourtant pas disqualifié les personnes qui proposaient deux réponses, parce que souvent il y avait la flatterie et derrière la bonne réponse. Pas folle les guêpes, naturellement. Parmi les bonnes réponses, c'est celle de Marie-Lou de Lausanne qui a été tirée au sort. Je vous félicite, Marie-Lou. C'est vous qui remportez les bons paillots de ce matin. Prochaine tentative, Domani.
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0: Maria Joao Pires au piano dans ce nocturne opus 62 numéro 2 de Frédéric Chopin. Comment d'autres aurions-nous pu terminer cette première heure? Voici les informations, on se retrouve juste après la météo, il est 8h.
1: Sandra Viscardi.
2: Inlassablement, les secouristes chinois et népalais recherchent des survivants après la rupture d'un glacier d'altitude qui a fait dévaler un torrent de boue et des débris à la frontière entre le Népal et le Tibet. Une coulée qui a été enregistrée par les sismologues, tant elle a été violente. Déjà plus de 160 morts et 1300 disparus, beaucoup d'étrangers parmi eux, car la région est prisée pour le trekking. Les survivants témoignent.
3: Mon beau-frère tenait un magasin d'alcool ici. J'ai reçu un appel de sa part ce matin. Il pleurait et disait que toute leur maison avait été emportée. Trois membres de la famille ont été secourus, mais son frère est toujours porté disparu.
4: J'ai vu les eaux emporter 8 ou 9 camions ainsi que des maisons et des personnes. C'était absolument déchirant. Ça fait 18 ans que j'enseigne ici et je n'ai jamais vu quelque chose de pareil.
2: Et à l'heure actuelle, la Confédération ne dispose d'aucune information concernant d'éventuelles victimes suisses. Des vérifications sont en cours. La Suisse a débloqué 500 000 francs d'aide. Washington a fait de même, mais en dollars. Meta met fin au procès qui l'opposait au procureur de plusieurs États américains en acceptant de payer jusqu'à 17 milliards de dollars et de brider Instagram et Facebook pour les adolescents d'une cinquantaine d'États et territoires américains, mais uniquement pour eux. Après la sécheresse de cet été, le Conseil fédéral réagit. Il propose de prêter sans intérêt 54 millions de francs aux agriculteurs pour aider les exploitations à gérer leurs problèmes de trésorerie. Les forêts, elles, doivent aussi bénéficier de plus d'argent l'an prochain, près de 18 millions. Mais ces mesures ne convainquent pas le conseiller national vervalaisan Christophe Cliva. Il y voit surtout une opération de communication du gouvernement.
5: On aurait souhaité effectivement à la fois plus de mesures vraiment fortes en termes d'adaptation au changement climatique, mais aussi la prise en compte, finalement, il faut aller à la source du problème. Et la Suisse peut faire vraiment davantage à ce niveau-là, aussi en coopération avec d'autres pays. Mais c'est vrai qu'on n'a pas du tout senti ce message et on n'a même pas senti quelque part une vraie prise de conscience du Conseil fédéral suite à l'été qu'on a eu, comme quoi c'était vraiment une priorité nationale aujourd'hui de réduire les émissions de gaz à effet de serre et de s'adapter. On peut voir ça comme une opération de communication du Conseil fédéral pour essayer de rassurer la population en disant « Vous voyez, on fait quelque chose ».
2: Christophe Cliva avec Elias Baïf. Le canton de Fribourg, lui, a présenté hier son deuxième plan d'action pour gérer les risques climatiques. Moins d'importations de pétrole pour un canton qui gagne en autonomie. Plus de bornes pour les véhicules électriques. Ce plan courra de 2027 à 2031. Le Grand Conseil doit encore approuver son financement. Muriel Balamant, le Parti socialiste estime déjà que c'est insuffisant.
6: Entre le premier plan de 2021 et aujourd'hui, le gouvernement constate une baisse de 13% des gaz à effet de serre. Elle a principalement émergé du secteur des bâtiments avec des chauffages à mazout remplacés ou encore une meilleure isolation. Insuffisant cependant pour les autorités fribourgeoises à majorité de droite qui veulent plus de résultats. Mais le gouvernement l'a déjà annoncé, certains objectifs seront extrêmement compliqués à atteindre. Didier Castella, conseiller d'État en charge notamment de l'agriculture.
7: Il faut être ambitieux et puis il faut que ça reste réaliste. On verra ce qui sera atteint ou pas, ça dépend aussi de la politique fédérale, on est très dépendant et puis de l'engagement des acteurs. Après on fera des bilans réguliers et puis on intensifiera les mesures, le but restant d'atteindre ces objectifs.
6: Très concrètement, que peut prévoir un tel plan? Mélinda Zuffré-Mermino, chef de la section climat du canton de Fribourg.
8: On n'a pas assez de bornes de recharge pour l'infrastructure, donc l'État il doit soutenir le développement de cette infrastructure de recharge. Il peut le faire lui-même sur ses propres parcelles, sur ses propres parkings, pour ses propres collaborateurs, mais aussi pour le public. Ce qui est aussi important, c'est de viser les propriétaires de bâtiments d'habitat collectif pour que les locataires ils aient aussi l'accès à des bornes de recharge.
6: Reste maintenant à assurer le financement de ce plan. Le Parti socialiste estime qu'il est sous-doté. Le Grand Conseil le dira en octobre.
2: L'assainissement complémentaire des secteurs périphériques de l'ancienne décharge industrielle jurassienne de Bonfol franchit une nouvelle étape. L'Office de l'Environnement autorise son remblayage partiel avec des matériaux non pollués. La rentrée est passée avec son lot de surcharge et de stress. Et maintenant que l'été s'achève, il s'agit de reprendre le rythme. Cléa Favre, comment tenir le coup avant les prochaines vacances qui sont peut-être très loin?
9: Avec la reprise, le réveil sonne plus tôt, les journées s'intensifient et on recommence à courir dans tous les sens. Pour affronter la frénésie quotidienne, le plus important, c'est de bichonner son sommeil. On tente de dormir au moins 7 heures en se couchant chaque soir à la même heure avec un petit rituel, lecture, tisane ou méditation, loin des écrans en tout cas. Combattre le blues de l'après-pause estivale, ça passe aussi par le mouvement. Pendant les vacances, on bouge. Ce n'est pas la peine de reprendre ses mauvaises habitudes en restant assis toute la journée. On prend le vélo pour aller au travail, on passe ses coups de fil en marchant et pourquoi pas une séance de sport avant ou après sa journée. Et surtout, on cultive l'esprit vacances. On tente de limiter la vie métro-boulot-dodo en restant spontané et en acceptant des sorties. Oui, même en semaine, soyons fous.
2: Tennis, Stan Wawrinka pourra faire ses adieux au public de l'US Open. Le Vaudois a reçu une invitation des organisateurs. Et dans le tournoi de double, Belinda Bencic et l'Italien Flavio Cobolli se sont inclinés en finale, battus par les Tchèques Karolina Muchova, Jakub Mensik. La reine des poids nous a quitté, l'artiste japonaise Yayoi Kusama, l'une des artistes contemporaines les plus célèbres au monde, est morte. Elle avait 97 ans. Immédiatement reconnaissable à sa perruque rouge vif et à ses tenues audacieuse à poids, elle exprimait par son œuvre exubérante un long combat contre la maladie mentale. Un soleil contrarié ce matin par des passages de nuages, 31 degrés cet après-midi, 24 demain, avec encore du soleil en matinée, puis des précipitations à partir du Jura. Elles seront plus tardives en Valais grâce au Fön.
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0: Vous l'avez peut-être entendu, cultiver l'esprit vacances, lecture, tisane, méditation et pourquoi pas musique. Voilà, je pense que ce propos manquait un petit peu à ces recommandations de reprise. Si tant est que vous repreniez, hein, parce que on prend pas toujours. Alors on a déjà repris. Je sais pas. Deuxième heure de Musique Matin, dans tous les cas, avec l'actu musique rapportée aujourd'hui par Gabriel Weber, ce sera à 8h45. Nous avons des billets à vous offrir également à 8h20 pour un concert au Sentier. Et puis le reste, c'est cultivons l'esprit vacances, osons les sorties matinales, même en semaine.

Michael Schneider à la direction du Dresdner Kammerchor de l'ensemble La Stagione dans le premier numéro du Magnificat de Carl Philipp Emanuel Bach. Une œuvre de réjouissance, un petit peu comme les 50 prochaines minutes de musique que nous allons partager ensemble. Puisque nous sommes dans le 18e, eh bien, j'allais dire restons-y, mais non pas du tout. On va aller chez Arcangelo Corelli, on remonte encore un petit peu. Concerto Grosso avec de la musique suisse, ou presque, Amandine Beyer, violoniste.

Le concerto grosso opus 6 numéro 4 d'Arcangelo Corelli par Amandine Bayer et l'ensemble Gli Incogniti. Peut-être vous demandez-vous pourquoi je faisais allusion à la musique suisse tout à l'heure. Eh bien, Amandine Bayer est associée à la Scola Cantata.

Une petite fugue du fin fond du baroque, avec une revisite de Holm Birkholz, interprétée par le quatuor Amar. 8h20 et 49 secondes, nous avons des billets à vous offrir.

Alors, on nous répète souvent, dites donc, vos génériques pour les billets, ça pue un peu, c'est naze, c'est daté, ça ne raconte rien, vraiment changé. Eh bien là, on aurait pu écouter ça encore bien 10 minutes. Voilà. Peut-être pas, finalement, écoutez, comme vous voulez. Alors, pour le dimanche 6 septembre, à 16h, au Temple du Sentier, concert exceptionnel avec la Capella Mediterranea et le chœur de chambre de Namur, sous la direction de Leonardo Garcia Alarcón. 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

Amour et printemps, peut-être pas tant de saison, et pourtant cela résonne dans cette émission. L'orchestre philharmonique slovaque, à l'aise dans la valse. La valse peut être aussi caprice et pianistique.

Valse, caprice, la valse de Vienne, le caprice à la française, la fantaisie cocorico avec ses harmonies chromatiques audacieuses. C'est une composition de Gabriel Fauré, réalisée entre 1893 et 1894, voilà, une vache près. Jean-Claude Pentier était au clavier. 8h34, je vous propose un peu de Richard Strauss maintenant. Quelque chose, non pas de léger, mais de dramatique, de rampant et de chromatique, dans une autre mesure que notre petite valse caprice. Dans ces quatre derniers Lieder, on trouve une évocation du printemps in dämmerigen Grüften. Et vous verrez, puisque je vous retrouverai de l'autre côté, qu'il y a une filiation un peu particulière avec une célèbre trilogie de films.

0: La soprano Jessie Norman, accompagnée de l'orchestre du Gewandhaus de Leipzig, sous la direction de Kurt Masur, dans le premier des quatre derniers Lieder de Richard Strauss, Vier letzte Lieder, un cycle qui démarre avec cette évocation du printemps Frühling. Je vous parlais de filiation cinématographique tout à l'heure avec cette musique. Eh bien, figurez-vous que, alors même que je me disais « cela va beaucoup plaire aux auditeurs et auditrices », j'ai eu l'impression d'être plongé dans un film « La communauté de l'anneau ». Et oui, la communauté de l'anneau, c'est le premier volet du Seigneur des Anneaux. Donc on est chez Tolkien, mais aussi chez Peter Jackson. La communauté de l'anneau, vous savez, c'est ce moment où il faut démarrer la quête pour ramener l'anneau en Mordor et le précipiter dans les flammes pour qu'il disparaisse. C'est ce récit initiatique qui va faire devenir Frodo presque un genre passer d'un semi-homme à une semi-divinité. Alors Gandalf, le magicien, tout à coup lui dit « Mais en fait, mon petit garçon, il va falloir faire tes clics et tes claques, être barré maintenant. » Et il y a une musique qui naît, qui est presque celle du démarrage de ce premier lead de Vier letzte Lieder, avec une figuration d'accords mineurs, fondamentalement assez simple, mais enfin, ça m'a sauté aux oreilles. Alors je vous propose qu'on écoute cet extrait du film dans la langue originale, peut-être que vous reconnaîtrez aussi. Et après, on enchaîne avec un morceau symphonique tiré du deuxième volet du Seigneur des Anneaux qui rappelle les Uruk-hai, ces orques, créatures absolument dégueulasses qui butent à peu près tout.
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1: 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Make for the village of Bree.
2: Bree. What about you?
1: 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At the Inn of the Prancing Pony.
2: And the ring will be safe there.
1: I don't know, Frodo. I don't have any answers. I must see the head of my order. He is both wise and powerful. Trust me, Frodo. You'll know what to do. You'll have to leave the name of Baggins behind you. But that name is not safe outside the Shire. Travel only by day. And stay off the road.
2: Can cut across country easily enough.

0: Voilà pour cet extrait du Seigneur des Anneaux, musique de Howard Shore, compositeur né en 1949, qui dirigeait ici l'Orchestre Philharmonique de Londres dans les Uruk-hai, bande originale des Deux Tours, The Two Towers. Deuxième volume, chapitre de ce film / ouvrage Tolkien Jackson. 8h44 et 44 secondes, parlons actu musique. Mercredi prochain s'ouvre à Berne le Moussic Festival, un festival de musique contemporaine avec un thème pour cette édition, l'éclair, Blitz en allemand. Le compositeur en résidence est cette année l'Écossais James Dillon. Son écriture musicale déborde d'énergie. Berne connaîtra même la création mondiale d'une nouvelle partition de grande ampleur de ce musicien. Gabriel Weber s'est entretenu avec lui.
1: La musique de James Dillon est dense et intense, complexe et exigeante. On la rattache au courant de la New Complexity, la nouvelle complexité. Mais le compositeur, né à Glasgow en 1950, s'intéresse surtout aux questions existentielles, aux forces primordiales et à la métaphysique. Un univers en parfaite résonance avec Éclair Blitz, le thème de l'édition 2026 du festival. J'ai d'abord demandé à James Dillon ce qui se trouve à l'origine d'une composition. Est-ce que l'idée est déjà là au départ ou est-ce qu'elle naît pendant le processus d'écriture?
2: It works both ways, with or without a concrete idea. What tends to happen in either case is they merge.
1: Cela fonctionne dans les deux sens. Les idées préexistantes se transforment radicalement au fil de la composition et fusionnent avec de nouveaux matériaux. Je crée des liens et je cherche des points de bascule au sein du matériel musical. Ce que me fascine, c'est que Dillon vient du rock, du blues et de la musique folk, et qu'il a étudié l'art, le design, la linguistique et les mathématiques. Cependant, en tant que compositeur classique, il est autodidacte.

0: Comment ce vaste bagage nourrit-il son écriture?
1: Composing, in essence, for me, is that opportunity to start again, that endless struggle for magic.
0: Composer, c'est avoir le droit de recommencer sans cesse. C'est une quête infinie de magie. Les faits et les émotions avancent simultanément selon leur propre rythme. Comme le disait Proust, mes expériences antérieures s'intègrent naturellement à mon travail.
1: I don't try to integrate what you call other experiences, whether they be musical or not. They will happen despite my intentions.
0: Ses œuvres s'inspirent de tout ce qui l'entoure, surtout de la nature et des phénomènes naturels, mais aussi de la littérature, des arts plastiques et bien sûr de la musique elle-même.

0: Les préoccupations écologiques qui nous animent aujourd'hui, Dillon les a abordées de manière pionnière dès les années 1980. C'est ce qui le rend, à mes yeux, particulièrement actuel. Durant les années 80 et 90, il a travaillé par exemple sur Nine Rivers, Neuf Rivières, un vaste cycle d'œuvres pour ensemble dont on pourra entendre un extrait le 2 septembre.
1: Well, first of all, we are nature. I don't think of nature as what is out there.
0: Nous sommes nous-mêmes la nature. Ce n'est pas quelque chose d'extérieur à nous. Dans Nine Rivers, plusieurs éléments convergent. L'idée initiale venait d'un poème d'Arthur Rimbaud, Le bateau ivre. J'ai relié la structure élaborée du poème aux structures chaotiques des phénomènes naturels, ainsi qu'à mon inquiétude face à ce que nous faisons aujourd'hui à nos fleuves. Nous les empoisonnons.
1: This is a simple concern for what we were doing to our rivers, poisoning them, in other words.
0: Chez Dillon, c'est toujours une énergie intense qui fait que tout fonctionne. C'est aussi le cas dans son concerto pour flûte Blitzschlag que jouera le Sinfonietta de Bâle dirigé par Titus Engel lors du concerto d'ouverture au Festival de Berne. L'œuvre constitue le troisième volet de son triptyque allemand, dont les parties s'appuient sur les références littéraires et artistiques.

0: Blitzschlag est inspiré d'une installation de Joseph Beuys, Blitzschlag mit Lichtschein auf Hirsch, éclair avec cerf dans son éclat. À travers le bronze, le fer, l'aluminium et l'argile, Beuys y représente une scène mythique de la nature. Je suis captivé par la manière dont Dylan traduit l'œuvre de Beuys en musique. Dylan, lui, oppose la douceur de la flûte à la puissance du grand orchestre avec cette énergie extrême qui caractérise toutes ses œuvres.
1: But in essence, I was interested in the existential notions of loneliness and revelation.
0: Il s'agit de la représentation existentielle de la solitude et de la révélation. Cela s'incarne dans la flûte solitaire face au grand orchestre. La partie de la flûte est d'une difficulté technique extrême. Je voulais faire naître une énergie située entre la joie et le combat.
1: Technically, it's an extreme challenge for the flutist, but I wanted to invoke an energy somewhere between joy and struggle.

Au cœur de la résidence de Dylan à Berne figure la création mondiale de Lamentations, une œuvre d'une soixantaine de minutes pour ensemble, voix et électronique, écrite pour l'ensemble Proton et la Schola Heidelberg. Le compositeur y explore la portée culturelle et historique de la lamentation. L'œuvre s'appuie sur des chants de deuil qui pleurent les pertes causées par la destruction. J'attends cette nouvelle œuvre avec impatience. C'est une occasion rare et exceptionnelle de découvrir à Berne ce compositeur majeur à travers un choix de ses œuvres les plus célèbres et une création. De plus, Dylan sera lui-même présent et participera à un entretien public.

Le Music Festival Bern débute mercredi avec Blitzschlag de James Dillon. Plusieurs autres événements sont prévus autour de James Dillon, notamment un entretien avec le compositeur. Le festival se poursuivra jusqu'au dimanche 6 septembre.

Ça, c'est bon, c'est vrai que c'est bon, la brésilienne Tania Maria, qu'on entend répéter. Ça, c'est bon. Et puisque c'est si bon, eh bien, cela signe la fin de cette émission, puisque toutes les bonnes choses ont une fin, vous comprenez un petit peu le lien. Merci d'avoir été musicalement avec nous. Juste après les informations, vous avez rendez-vous avec la petite compagnie de Delphine Torrance. Passez toutes et tous une excellente journée.

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1: Adrien Krause.
2: 165 morts, près de 1500 personnes portées disparues. Le bilan ne cesse de s'alourdir à la frontière entre le Népal et le Tibet après une crue soudaine qui a dévasté la région hier. Parmi les victimes, une majorité de touristes en trekking. À l'origine de la catastrophe, l'effondrement d'un glacier qui a provoqué le désastre en aval. Effondrement d'une violence telle qu'il a provoqué un séisme de magnitude 5,2. Jordan Davis.
3: Les secouristes tentent toujours d'atteindre les survivants bloqués dans les vallées de montagne, désormais inaccessibles par la route, car la crue soudaine et violente a balayé des chaussées, des ponts et, selon certains témoignages, des villages entiers. Le désastre a eu lieu dans une partie de l'Himalaya, à cheval sur le Népal et la région autonome chinoise du Tibet. Cette région attire des adeptes du trekking du monde entier. Ses glaciers et ses sommets de plus de 6000 mètres comptent aussi de nombreux sites sacrés pour les bouddhistes et les hindous. Selon un gourou indien qui s'exprimait sur les réseaux sociaux, 77 pèlerins de son organisation étaient au poste frontière chinois de Giron quand le torrent a frappé. Des images de vidéosurveillance montrent des dizaines de personnes qui courent, paniquées, devant un mur de boue et de débris qui engloutit en quelques secondes le poste frontière. L'effondrement d'un glacier serait à l'origine du désastre et non un séisme. Selon l'agence géologique des États-Unis, c'est en fait l'impact de cette avalanche de glace et de débris qui a été mesuré par des sismologues du monde entier. Jordan Davis, RTS, Shanghai.
2: Et à noter que pour le moment, le département fédéral des affaires étrangères n'a pas connaissance de victimes suisses, mais il se dit, je cite, profondément bouleversé. La Suisse qui débloque par ailleurs 500 000 de francs pour l'aide d'urgence. C'est l'une des principales victimes de la sécheresse et de la récente canicule, la forêt. Il faut davantage la protéger, selon le Conseil fédéral. Conséquence, l'annonce hier du déblocage de 17,5 millions de francs pour l'an prochain, alors que la Suisse n'a jamais enregistré aussi peu de précipitations que pendant l'été 2026. Une bonne décision pour Yvan Pahut, conseiller national UDC Vaudois. Écoutez.
4: Je suis satisfait que le Conseil fédéral ait finalement repris ma proposition de réintroduire les 17,5 millions pour l'adaptation des forêts au changement climatique. C'est des montants qui auraient manqué à la forêt, surtout à l'entretien des jeunes forêts et à la plantation d'essences résistantes au changement climatique. Donc finalement, c'est une bonne nouvelle.
2: Yvan Pahut avec Cynthia Racine. Et en plus de ces plus de 17 millions de francs pour les forêts, le Conseil fédéral propose également de prêter sans intérêt 54 millions de francs aux agriculteurs pour aider les exploitations à régler leurs problèmes de trésorerie dus encore et toujours à la sécheresse. En bref, encore Meta qui achète la fin de son procès aux États-Unis, lui qui est accusé d'avoir favorisé l'addiction de mineurs à ses réseaux sociaux. Le groupe californien a conclu hier un accord à l'amiable avec la quasi-totalité des États américains. 17 milliards de dollars et des changements majeurs imposés à Facebook et Instagram. Son utilisation sera notamment limitée à 2 heures par jour. Les États-Unis encore, qui ont toujours le Canada dans le viseur et qui n'en finit plus de le menacer. Après l'entrée en vigueur de nouveaux droits de douane samedi, Washington a menacé cette semaine les voitures canadiennes de surtaxe de 50%. De quoi donner du grain à moudre à Doug Ford. Tony Truant, premier ministre de l'Ontario, c'est le moteur de l'industrie automobile du pays. Doug Ford qui s'est imposé comme l'un des adversaires les plus bruyants de l'administration Trump, quitte à menacer les Américains de leur couper le courant. Celui qui se présente comme capitaine Canada ne fait pas dans la dentelle. Alexis Gacon.
5: Oui, avec Doug Ford, Donald Trump a trouvé son meilleur ennemi canadien. Quand le président américain menace le Canada, le premier ministre de l'Ontario réplique à coups de déclarations tonitruantes. Le traite de dictateur, de perdant, lui propose d'embrasser ses fesses et menace de couper l'électricité aux Américains, car l'Ontario fournit 1,5 million de foyers en courant de l'autre côté de la frontière. Depuis plus d'un an, le colosse canadien, cravate souvent de travers, carrure de joueur de hockey, défend bec et ongle son pays dès que Donald Trump l'attaque. Il prend aussi un malin plaisir à le faire sortir de ses gonds. Et c'est en endossant ce costume d'opposant numéro 1 au locataire de la Maison-Blanche qu'il avait été réélu à la tête de sa province. Doug Ford adore multiplier les interviews sur les chaînes américaines pour dénoncer la politique commerciale menée par le voisin du Sud. L'année dernière, il a même dépensé 75 millions de dollars pour diffuser des publicités aux États-Unis contre les droits de douane, ce qui avait provoqué la fureur du président américain et la pause des négociations commerciales entre les deux pays. Jamais diplomate, souvent bulldozer, pourtant, en 2019, Ford disait soutenir Donald Trump et être un grand fan. Depuis, l'histoire d'amour a clairement tourné au vinaigre. Alexis Gacon, RTS, Montréal.
2: Elle était parfois surnommée la reine des pois. Yayoi Kusama est décédée, on l'a appris ce matin. Artiste japonaise mondialement connue, elle qui puisait son inspiration dans les hallucinations qui l'accompagnaient depuis son enfance. La fondation Bayer à Bâle lui avait encore consacré une exposition l'automne dernier. Yayoi Kusama avait 97 ans. Et si le FC Sion créait la surprise ce soir, les Valaisans jouent leur avenir européen face au grand Ajax d'Amsterdam. En match retour de son barrage en Conference League, les Sédunois battus, on le rappelle, à l'aller 4 à 2, coup d'envoi 20h. Et puis on jouait aussi au football, mais côté féminin hier soir avec Servette Chénois qui garde toutes ses chances de jouer la phase de Ligue de la Ligue des Championnes. Les Genevoises ont certes perdu 3 à 2 à Prague contre le Sparta, mais il y aura le match retour, ce sera le 2 septembre prochain et ce sera à domicile. Et puis la météo de ce jeudi, bien ensoleillé malgré de nombreux voiles nuageux. Les températures maximum 31 degrés cet après-midi et puis demain plus humide.
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7: Bonjour mes chers et tendres, j'espère que la compagnie de Sébastien Pache vous aura été réjouissante jusque-là, puisqu'il vous a accompagné dans Musique Matin, et que maintenant la petite compagnie prend la relève jusqu'à midi. La petite compagnie avec une programmation qui aura été préparée par Mitsukari ce matin, et qui démarre assez majestueusement, ce pourrait être le terme utilisé. Nous verrons bien la suite, mais nous ouvrons avec une messe de Bach. Alors, une messe en fa majeur. Ça ne fait pas partie de ces messes clinquantes, hein, bien évidemment. Je ne citerai pas la plupart de ces messes, mais celle-ci, en fait, elle a une originalité, va-t-on dire. Elle est basée sur le procédé de la parodie. Bach aimait particulièrement ça, d'ailleurs, c'est-à-dire aller réutiliser des musiques profanes ou sacrées, là en l'occurrence, et puis les adapter à des nouvelles paroles ou à des textes liturgiques. Et bien là, en l'occurrence, pour cette messe-ci, Bach a puisé dans ses propres cantates allemandes pour assembler la messe. C'est le Gloria que nous allons entendre ici, interprété par l'ensemble Pygmalion sous la direction de Raphaël Pichon, un enregistrement 2009 dont vous pouvez retrouver donc l'ensemble de cette messe en fa majeur.

Notre dose de Bach du jour, une entrée en matière pour cette petite compagnie tout à fait solennelle. Nous allons rester dans la tonalité Fa majeur ici avec un quatuor à cordes, le numéro 23 de Mozart. Un contexte historique assez intéressant pour ce quatuor à cordes. Ce sera d'ailleurs le dernier qu'il va composer puisqu'on est 2 ans avant sa mort en 1789. Il va rencontrer Frédéric Guillaume II de Prusse, vous savez, qui était un mélomane passionné, violoncelliste, amateur, et à qui Mozart va proposer de composer, pour qui Mozart va proposer de composer un ensemble de quatuors à cordes pour justement mettre en avant ce violoncelliste amateur qu'est Frédéric Guillaume II, et puis aussi parce qu'il a besoin de thunes. À cette époque-là, Mozart, il commençait déjà à avoir une santé chancelante et surtout il avait un certain nombre de dettes sur l'arrière-train, pour être poli. Et donc, il va espérer pouvoir effectivement rapporter un petit peu d'argent auprès de Frédéric II, de Frédéric Guillaume II. Malheureusement, il n'arrivera jamais au bout parce que il va effectivement tomber malade. Et en juin 1790, il va devoir vendre ses quatuors à cordes pour une bouchée de pain à un créancier. Et puis, ça va finir un peu en eau de bouillon. C'est marrant, je retrouve pas l'expression. Mais enfin bon, bref quoi. Frédéric Guillaume II ne verra jamais ses quatuors à cordes. Et en tout cas, quand ils seront publiés, ils n'auront jamais la dédicace officielle au roi. Et pourtant, nous les appelons encore aujourd'hui, ces quatuors à cordes, les Prussiens. Soit les trois derniers composés par Mozart. Nous allons les apprécier maintenant, ou en tout cas avec le premier mouvement, cet Allegro Moderato par le Hagen Quartet de l'époque 1986, donc avec son fondateur encore à l'époque, Lucas Hagen au violon.

Nous allons être maintenant suspendus à la baguette d'Armin Jordan, qui dirige l'orchestre de la Suisse romande en 2006, un enregistrement fait par mes confrères de RTS Espace 2, qui avait enregistré cette valse pour orchestre, la légende du Danube, An der Grauen Donau, de son surnom, de Franz Lehár. Une pièce aussi historiquement intéressante, qui est en fait un miroir au beau Danube bleu de Strauss. Parce que lorsqu'il la compose, cette pièce, c'est en 1921, c'est au lendemain de la Première Guerre mondiale, et effectivement, l'Empire austro-hongrois s'est complètement dilapidé, Vienne a perdu toute sa splendeur impériale, l'Autriche traverse une crise économique, morale majeure. Et donc, en intitulant sa valse sur le Danube gris, eh bien, Lehár choisissait de faire effectivement un croche-pied, hein, c'est le terme, à la célèbre valse de Johann Strauss,

Enregistré donc en public par RTS Espace 2 en 2006, l'orchestre de la Suisse romande sous la direction d'Armin Jordan. On va sortir de la soprano de compète, là, maintenant, grâce à Mizzucari, un des airs les plus somptueux du bel canto que l'on doit à Rossini et son sacre Otello. Sacre avant que Verdi ne débarque et puis enfonce Rossini dans l'oubli total. Mais en l'occurrence, apprécions donc cet Otello de Rossini, donc cette adaptation de Shakespeare. Adaptation jusqu'au point où effectivement l'histoire de Otello selon Rossini ne se passe pas à Chypre, mais à Venise. Mais bon, ça, après, on garde à peu près les mêmes personnages. Et c'est donc Desdemone que l'on va entendre ici, cette air que l'on entend régulièrement sortie de son contexte, mais qui, ici, dans le contexte, devrait vous faire attendre le début du troisième acte, lorsque Desdemone se trouve complètement accablée par la tristesse, parce qu'elle se réalise qu'elle est effectivement au bout de sa vie, seule dans sa chambre, et que sa fin tragique approche. C'est l'air du Saul, que je ne me ferai pas l'outrage à vous de donner en italien, mais que vous allez apprécier ici, avec l'interprétation de Julia Lesneva, qui incarne donc Desdemone, avec le Sinfonia Varsovia qui l'accompagne, et Marc Minkowski à la direction.

Après Rossini et cet air poignant, nous entrons dans l'univers un peu plus enlevé de Haydn et son concerto pour orgue et orchestre en ré majeur que vous allez apprécier ici par la Divina Harmonia et Lorenzo Guglielmi à l'orgue. Cette œuvre, ce concerto pour orgue et orchestre, c'est une œuvre de jeunesse d'ailleurs, composée en 1767. Il y en a deux qui peuvent de temps en temps venir en confrontation. Celui-ci donc, qui est probablement l'œuvre la plus souvent jouée, et une un petit peu plus tardive de 1780, qui est un concerto pour clavier, là, qui laisserait la place à d'autres touches. Mais c'est bien ce concerto pour orgue ou clavier, certes, après chaque adaptation, est faisable.

C'est un monument de Telemann. Nous sommes ici dans la période baroque avec un recueil intitulé « Six concerts et six suites » qui incarne ce style mixte de Telemann qui mélange les influences allemandes, italiennes, françaises, dans une composition pourtant alors très classique, une instrumentalisation très classique de l'époque baroque. Nous sommes là avec une flûte traversière, un luth, une viole de gambe et un clavecin. Mais un clavecin dit obligé, puisqu'à ce moment-là, Telemann va laisser une place très importante au clavecin qui, à l'époque, était un instrument d'accompagnement. Là, il prend une place complète dans la pièce, dans cette suite pour flûte que l'on va entendre, flûte, clavecin obligé, puisque Telemann va composer, donc je vous le dis, l'entièreté de la partition. Le clavecin n'est plus juste là pour faire joli ou pour faire un petit peu d'improvisation derrière. Non, il prend une place entière. Nous avons une flûte traversière, un clavecin obligé, un luth et un viol de gambe. C'est cette suite numéro 6 en ré mineur de Telemann, dont nous allons entendre les trois premiers mouvements, un dolce, un vivace et un allegro par le Camerata de Koehn, probablement l'une des interprétations les plus mythiques de cet ensemble.

Et avant de terminer cette heure de la petite compagnie avec les informations, quelques mesures des six impromptus pour piano à quatre mains, les images d'Orient de Schumann. Les quatre mains sont celles de Roberto Piano et de Paola Del Negro.

0: de la douceur et de l'apaisement. C'est la fin de cette première heure de La Petite Compagnie. On se retrouve juste après les informations qui bondissent. 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
1: Sandra Viscardi.
2: Le Dalai Lama en prière avec les victimes de la crue dévastatrice qui a fait au moins 180 morts et plus de 1300 disparus hier à la frontière du Népal et du Tibet. Selon le Bureau népalais du tourisme, 517 touristes manquent à l'appel, essentiellement des Chinois et des Indiens. Selon le Département fédéral des affaires étrangères, impossible à cette heure de dire si les Suisses figurent parmi les victimes. L'une des personnes renversées hier soir devant la gare par un automobiliste à Caen, en France, est décédée. Deux morts donc suite à cette altercation qui a mal tourné. Six blessés sont encore en urgence absolue, trois autres en urgence relative. Le suspect d'origine russe a été arrêté à une vingtaine de kilomètres après avoir pris la fuite. L'armée suisse mise sur la robotique et les drones pour assurer la défense du pays. Le département fédéral de la défense crée à cet effet un nouveau bataillon et une école de recrue de drones. Un nouveau centre de compétences va voir le jour à Thun. Les diplômés des hautes écoles ont de plus en plus de peine à trouver un emploi, selon une enquête de l'Office fédéral de la statistique. Pour les titulaires d'un master universitaire, le taux de chômage est passé de 3,9 à 6,4% entre 2023 et 2025, un an après l'obtention du diplôme. Pour les diplômés d'un bachelor d'une haute école spécialisée, il a grimpé de 3,4 à 4,9%. Si le manque d'expérience reste le premier obstacle, la conjoncture économique est toutefois aussi beaucoup souvent invoquée par les sondés. À Genève, le parascolaire redevient gratuite pour les familles aux revenus les plus modestes. Depuis cette rentrée, les ménages dont le revenu imposable est inférieur à 50 000 francs ne paient plus cette prestation, annonce la Tribune de Genève ce matin. Une gratuité supprimée l'an dernier, puis finalement rétablie pour l'accueil des enfants à midi et après l'école. Ce sont les communes qui régleront la facture. Dans le canton de Vaud, le Parti socialiste ne présentera que trois candidats pour un siège au gouvernement cantonal au printemps prochain. Au délai interne fixé par le parti, seuls Roger Nordman, Jessica Jacou et Samuel Bendaon se sont annoncés. La désignation officielle du trio interviendra lors du congrès extraordinaire le 26 septembre prochain à Aubonne. Les alliances avec d'autres partis seront aussi évoquées. Encore un changement à la tête de l'UDC neuchâteloise. Après une année à la tête du parti, le député et ex-conseiller national Raymond Clotu quitte la présidence. C'est une coprésidence qui lui succède, formée des députés Loïc Frey et Jean-Pierre Brecht-Buller. Ils ont été élus hier soir lors d'une assemblée de parti. Un employé de la ville de Genève, rattaché au Grand Théâtre, a été interpellé à son domicile et son domicile a été perquisitionné, selon la télévision régionale Aimant Bleu. Il est soupçonné d'avoir installé les caméras découvertes dans les vestiaires du personnel en 2014 et 2025. Des images déterminantes pour l'enquête ont été saisies. Il est actuellement suspendu sans traitement. La metteuse en scène Olivia Seigne prendra la direction du Théâtre des Halles à Sierre en Valais au 1er octobre. Elle succédera à Julien Jacquiro qui quitte ses fonctions afin de donner une nouvelle direction à sa carrière professionnelle. En tennis, Stan Wawrinka pourra faire ses adieux au public de l'US Open. Le Vaudois a reçu une invitation des organisateurs. Et en double, Belinda Bencic et l'Italien Flavio Cobolli se sont inclinés en finale, battus par les Tchèques Karolina Muchova et Jakub Mensik. Il fera beau, même si des nuages vont traverser le ciel, surtout ce matin. 31 degrés. Beau encore demain matin, puis arrivée de précipitations à partir du Jura. Ne toucheront les Préalpes et le Valais qu'en milieu d'après-midi, 24 degrés demain.
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1: Deuxième heure de Petite Compagnie qui démarre aussi promptement que la première, avec quatre mots qui font office de démarrage. Der Freischütz, Karl Maria von Weber et opéra romantique allemand. Ça fait un petit peu plus de mots, mais vous l'aurez compris. Nous entrons donc dans l'histoire de l'opéra du romantisme allemand avec cet opéra créé en 1821 à Berlin. Et nous allons entendre un des airs aussi les plus romantiques, parce que l'opéra en lui-même, il avait créé un petit peu un vent de panique. Il y avait des scènes un peu terrifiantes dans ce truc. Mais là, on est dans une partie romantique de cet opéra, au début de l'acte 3, avec cette air qui va nous être chantée par Gundula Janowicz en 1973. Elle est accompagnée par le Stadtkapelle de Dresde sous la direction de Carlos Kleiber, probablement l'une des références de cette interprétation. Nous sommes donc à l'acte 3. Agathe est une jeune future mariée qui va épouser un chasseur et qui, prise de panique dans sa robe de mariée, se met à prier. Un moment suspendu et de grâce dans lequel nous pouvons reconnaître les vers d'un poème de Friedrich Kind, qui exprime que malgré finalement les nuages de la vie, les moments sombres et les mauvais présages, il y a toujours de la lumière divine qui protège de sa lumière bienveillante les innocents.

Et si vous voulez vous faire tout Freischütz dans cette version, donc avec Kundula Janovic, c'est un enregistrement de 1973 chez DG que vous venez d'apprécier. 20 ans plus tard, l'Albanberg Quartet accueille Rudolf Buchbinder, le pianiste, pour interpréter ce quintet pour piano de violon alto et violoncelle en la majeure de Dvorak. Une pièce qui a aussi son histoire, puisque lorsqu'il la propose en 1887, c'est déjà un compositeur assez accompli et célèbre dans toute l'Europe, mais il décide d'aller reprendre un peu ses œuvres de jeunesse pour les réviser, voir s'il y en a quelques-unes qui traînent, qui pourraient être intéressantes. Il va d'ailleurs demander des copies à certains de ses amis, puisqu'il y a un certain nombre de manuscrits originaux qu'il a détruits par insatisfaction, mais il en retrouve quand même, et notamment une copie de ce premier quintet pour piano qu'il avait composé dans sa jeunesse. Alors il commence à travailler dessus, mais finalement préfère tout réécrire. Parce que ça ne lui convient pas, alors ça ne lui convenait pas déjà dans sa jeunesse et ça ne lui a pas plus convenu quelques années plus tard. Il réécrit donc l'entièreté de ce quintet pour piano de violon, alto et violoncelle dont on va entendre le final par l'Albanberg Quartet et Rudolf Buchbinder.

une fougue pour Clara, qui est jeune veuve, et va composer cet quatuor pour piano, violon, alto et violoncelle, en laissant à Clara Schumann la possibilité de tenir la partie piano lors de la création de cette œuvre à Hambourg en novembre 1861. Dans cette pièce, on y retrouve justement cette fougue romantique, parce qu'on parle de Brahms, on parle de romantisme. Pour Clara Schumann, il y a aussi de la rigueur, une grande rigueur à la Beethoven, et puis des transitions totalement géniales. Cette œuvre est extraordinaire, et je vous l'offre ici, enfin c'est Mitsukari qui vous l'offre, mais je ne fais que le relais, de l'orchestre Gävle Symphony Orchestra, car oui, c'est une transcription pour orchestre que vous allez apprécier, avec Reim Martin à la direction, un enregistrement de 2017.

C'était transcription pour orchestre de ce quatuor pour piano de Brahms, complètement fou amoureux de Clara Schumann au moment où il la compose. Quatre impromptus pour piano, ce sont bien les quatre que vous allez entendre ici. Séparément, souvent, on les entend, mais c'est bien dans son ensemble que Mitsou nous propose de les découvrir par Alexei Volodine, enregistré en 2007 par mes confrères de la RTS Espace 2. C'était un enregistrement fait alors qu'il proposait aussi des pièces de Haydn ou de Beethoven lors de son récital. Ces quatre impromptus de Chopin par Alexei Volodine, vous le verrez, sont une véritable référence moderne, surtout de cette interprétation. Enregistrée d'abord en 2010, il les propose donc ici quelques temps plus tôt en concert. Il va donc les enregistrer après les avoir proposés ici en concert. D'ailleurs, le magazine Diapason y mettra 5 étoiles à cet enregistrement. Je vous laisse donc en compagnie d'Alexei Volodine, de sa virtuosité, mais aussi de son incarnation dans ces quatre impromptus de Chopin.

Et pendant que vous écoutiez ces impromptus extraordinaires par Alexeï Volodine, je me suis replongée dans les histoires d'amour tumultueuses de Chopin, notamment avec George Sand. J'étais plongée carrément dans leur histoire. C'était absolument dingue, finalement, ce qu'ils ont vécu. Et je vous invite, pareil, à aller faire un tour par cette histoire extraordinaire de Chopin et de George Sand. Nous allons terminer cette deuxième heure de la petite compagnie préparée par Mitsukare avec une sonate pour violon et piano, la numéro 2 en mi mineur de Gabriel Fauré. Il est en fin de vie, enfin je veux peut-être un petit peu fort, mais disons qu'il n'est pas au plus haut de sa forme, atteinte d'une surdité sévère et déformante. Il a 71 ans à l'époque, en 1916, et il compose donc cette sonate pour violon et piano, Gabriel Fauré, interprétée par Nicolas Angeli et Renaud Capuçon.

0: Les infos vous précipitent dans la dernière heure de la petite compagnie. 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
1: Sandra Viscardi.
2: Berne n'a toujours pas d'informations sur d'éventuelles victimes suisses après l'effondrement d'un glacier à la frontière entre le Népal et le Tibet. Mais l'Office du tourisme népalais annonce qu'un Suisse figurait parmi les 1300 personnes portées disparues depuis hier. Des personnes emportées par des coulées de boue et des débris qui ont fait déjà au moins 180 morts. Beaucoup d'étrangers parmi ces personnes qui manquent à l'appel car la région est très prisée des amateurs de trek, mais aussi parce qu'elle abrite des lieux saints pour les hindous. D'ailleurs, une centaine de Chinois sont portés disparus, mais aussi presque 200 Indiens. Environ 15 800 personnes sont mortes cet été en Allemagne à cause des épisodes de canicule. C'est un nouveau record, selon des estimations qui vont jusqu'au 16 août, publiées ce matin par les autorités sanitaires allemandes. Le précédent record de 14 000 morts datait de la semaine dernière et comptabilisait les chiffres nationaux jusqu'au 9 août. On le voit en Ukraine, mais aussi dans la guerre que se livrent l'Iran et les États-Unis, les drones sont devenus prépondérants dans les combats modernes. Alors l'armée suisse mise désormais sur la robotique et les drones pour assurer la défense du pays. Le département fédéral de la défense crée un nouveau bataillon et une école de recrue de drones. Il a été présenté ce matin à Thun, où verra le jour un nouveau centre de compétences sans équipage. La Poste a mené en juillet, pendant près de 3 semaines, un nouveau test de piratage sur son système de vote électronique. Un test qui s'est révélé concluant puisque les pirates éthiques n'ont pas trouvé de faille critique. L'urne numérique a résisté aux attaques malgré une participation nettement plus élevée que lors du précédent test. La Poste relève qu'elle continuera à utiliser les signalements pour améliorer son système. Les diplômés des hautes écoles ont de plus en plus de peine à trouver un emploi selon une enquête de l'Office fédéral de la statistique. Pour les masters universitaires, le taux de chômage est passé de 3,9% à 6,4% en 2 ans. Et pour les diplômés d'un bachelor d'une haute école spécialisée, il a grimpé de 3,4% à 4,9%. On sait pourquoi le McDonald's de la rue Saint-Laurent à Lausanne a été fermé hier soir. Une jeune femme genevoise de 21 ans y est décédée en fin de journée. L'intervention d'un tiers semble exclue. La police ne donne pas d'autres détails sur ce décès. Les récentes précipitations ont fait baisser le risque d'incendie de forêt en Suisse romande et dans l'Est des Grisons. L'interdiction totale de faire du feu reste toutefois en vigueur de Bâle-Ville à Zurich et dans certaines parties du Valais. La Suisse romande est assez affectée. Le Valais applique donc une interdiction absolue sur tout son territoire. Les cantons de Fribourg, Genève et du Jura ont aussi décrété une interdiction stricte en plein air. Vaud et Neuchâtel, par contre, ont assoupli les mesures prises cet été. Et puis une grosse frayeur hier à l'Alpe d'Huez en France pour 50 passagers d'une cabine de téléphérique. Elle est entrée en collision avec le bras d'un camion grue en sortant d'une gare d'altitude. Le chauffeur du camion aurait oublié qu'il se trouvait dans un secteur où transitent des cabines. L'accident a fait 23 blessés, dont 3 graves, mais il aurait pu être bien plus grave si la conductrice de la cabine n'avait pas enclenché la marche arrière pour rétablir l'équilibre de l'engin qui penchait dangereusement. Un soleil contrarié ce matin par des passages de nuages, 31 degrés cet après-midi, 24 demain avec encore du soleil en matinée, puis des précipitations à partir du Jura. Elles seront plus tardives en Valais grâce au Fun.
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0: Avec pour cette dernière heure, deux petites compagnies, toujours la programmation de Mitsukare et une pièce joyeuse, gaie, dansante pour démarrer. Nous sommes à la fin du 19e siècle. Max Bruch se passionne pour la musique folklorique et les chants populaires. On ne parle pas des chants populaires et folkloriques d'Allemagne dont il est origine. Non, il va chez les Suédois réunir un recueil de danses et de chants traditionnels, de mélodies traditionnelles suédoises dans un recueil qui s'appelle, à très juste titre, 15 danses pour violon et piano. De ce recueil de danses, il en fait une suite pour orchestre. C'est une suite numéro 1, extraite donc ou inspirée des danses suédoises. Max Bruch va la composer quelques temps plus tard. C'est donc le Rundfunk Orchester de Kaiserslautern qui vous propose cette interprétation de ces danses suédoises en format suite de Max Bruch avec la direction de Werner Andreas Albert.

Une sonate pour piano de Beethoven. Alors, on était à la fin de la vie de Fauré tout à l'heure, contraint par sa surdité à écouter la musique différemment. Et ben, c'est pareil ici. Nous sommes à la fin de la vie de Beethoven pour cette sonate numéro 32 en ut mineur. Cette sonate qui a une particularité puisqu'elle a été composée en seulement 2 mouvements. Non, ce n'était pas un oubli, alors qu'à l'époque, on les composait en 3 à 4 mouvements. Non, ce n'est pas un oubli. Il y avait une vraie volonté de Beethoven de mettre ces 2 mouvements en confrontation, déjà par leur composition, par leur ton, puisque le premier mouvement est en ut mineur, le deuxième en ut majeur, mais effectivement le ut mineur amène plutôt la tragédie et le ut majeur la réconciliation, cette espèce d'extase finalement qui s'exprime dans ce mouvement. Alors quand Nelson Freire vient interpréter le premier mouvement de cette sonate, soit la tragédie, la révolte, le combat avec l'esprit brésilien, eh ben ça claque.

Mais voilà, il participe à la Première Guerre mondiale. Il s'engage d'abord comme ambulancier à la Croix-Rouge, puis comme officier d'artillerie, et ressort de là avec effectivement un esprit bien différent qu'on va ressentir dans cette symphonie numéro 2. D'ailleurs, lorsqu'elle est créée en 1922 à Paris, elle laisse les critiques un peu désabusées devant la densité et la violence, l'abruptisme de cette pièce. Bon, je vous en laisse juger. Le deuxième mouvement est donc modéré. Il est encadré par un premier mouvement lent et un troisième mouvement très lent.

Il y a des œuvres comme celle-ci qui sont composées pour transmettre de l'émotion, voire même pour les soigner, un peu sous forme de catharsis, comme ça, d'Albert Roussel. Et puis il y en a d'autres qui sont faites parce qu'il y a des compositeurs qui ont envie juste de s'amuser. En l'occurrence, Camille Saint-Saëns avait cette tendance à rendre ses pièces assez ludiques, notamment ses 6 études, opus 52, nous allons entendre un extrait. Je vais mettre toutes les consonnes et les voyelles dans le bon sens et mes mots seront plus clairs. C'est donc ces 6 études, opus 52, dont je vais vous parler et dont vous allez entendre le tube absolu qui est la 6e. En fait, il écrit ce recueil loin de ce que faisait Chopin ou Liszt avant, donc justement avec ce côté purement expressif, romantique. Lui, il arrive avec son néoclassicisme et décide que chacune de ses pièces sera dédiée à une difficulté technique, assez précise d'ailleurs. C'est un hommage direct à Bach d'ailleurs, qui faisait à ses 100 heures en y mettant toute sa virtuosité moderne. Alors Saint-Saëns va composer donc 6 études qu'il va dédier à chaque fois à des pianistes ou à des compositeurs ou à des personnes connues. Par exemple, si je prends la première étude qui est un prélude en do majeur, il va la dédier à Édouard Marlois et c'est donc le style ici défendu, c'est le style de l'improvisation. L'étude d'éducation transcendante, voilà, de Liszt. Donc c'est de la toccata. Après, on a de l'indépendance des doigts, c'est la deuxième étude pour Wilhelm Krüger, qui est un exercice plutôt là, qui est basé sur les accords répétés. Enfin, vous l'aurez compris. Et donc, nous arrivons à cette 6e étude que vous allez entendre ici, qui est une forme de valse et qu'il va dédier à la compositrice Marie Jaël. Donc, c'est un chef-d'œuvre absolu, interprété d'autant plus brillamment en 1970 et en 1971 par Aldo Ciccolini.

un enregistrement qui fait partie d'un best-of EMI classique, un enregistrement de 1950 à 1991 d'Aldo Ciccolini. Et donc, oui, c'est un best-of absolu. Nous entrons dans le dernier quart de la dernière heure de la petite compagnie qui a un air un peu moins classique que ce que nous venons d'apprécier jusqu'ici. Et c'est avec le duo surprenant Vincent Segal et Roberto Fonseca que nous allons nous arrêter un moment. Roberto Fonseca, alors pianiste, grand pianiste, plutôt sorti du milieu afro-cubain. D'ailleurs, il avait joué un temps avec le Buena Vista Social Club. Rencontre Vincent Segal, violoncelliste, alors lui, tout terrain, mais plutôt, effectivement, de formation classique. Il se voue une admiration particulière et décide de faire une session d'enregistrement à deux, mais sans préparation. Donc, pas de composition, pas de décision de qui fait quoi et de qui joue quoi. Et il se retrouve à La Havane, dans un studio, pendant 5 jours, et enregistre. Et voilà un extrait du résultat.

5 jours à la Havane et du génie, voilà ce que ça donne. Ce qui est assez rigolo, c'est qu'on va accueillir maintenant Vincent Peiriani, l'accordéoniste, vous savez, qui était un grand complice aussi de ces deux musiciens que l'on vient d'entendre et qui les a rejoints dans certains projets, notamment avec Sissoko aussi au Balafon. Voilà, ça c'est pour la petite histoire, mais c'est pas ça que l'on va écouter maintenant. Nous allons entendre une transcription tout à fait originale du tube absolu de Puccini, je parle de « O mio babbino caro » que nous avons tous pleuré à coups de pot de glace. Je ne vais pas donner de marque, mais je ne pense pas moins avec les morceaux de cookies dedans. Voilà, donc vous allez entendre maintenant cette transcription donc, de Puccini par un ensemble tout à fait original. Il y a Stefano Bollani Trio, mais se joignent aussi le Berliner Philharmonique Orchestra et plein d'autres musiciens, notamment donc Vincent Peiriani, l'accordéoniste. C'est un enregistrement que vous pouvez retrouver chez ACT, enregistré en 2017. C'est Stefano Bollani Trio, justement, qui mélange des airs méditerranéens, jazz, et avec donc le Philharmonique de Berlin. Ça donne des trucs assez géniaux comme ça.

Et nous finissons tout en jazz avec l'américaine Danielle Wertz qui apparaît sur un album collaboratif, acclamé d'ailleurs, Silent Cross Pardue, en 2005. Son titre, c'est Where Do I Go?

0: Ce fut un nouveau plaisir que de passer 3 heures en votre compagnie ce matin. La suite, c'est bien sûr l'extraordinaire Julianne Saïks qui vous attend avec ses références. Je vous souhaite à tous une excellente fin de journée. Un bel appétit aussi. 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
1: Sandra Viscardi.
2: D'heure en heure, le bilan de l'effondrement d'un glacier à la frontière entre le Népal et le Tibet prend l'ascenseur. Au moins 270 morts à cette heure et près de 1500 personnes portées disparues. Beaucoup d'étrangers parmi eux, car la région est propice au trek. Les autorités touristiques népalaises ont d'ailleurs inscrit un ressortissant suisse au nombre de ceux qui manquent à l'appel. Pas de confirmation pour le moment du côté de Berne. Mais Jordan Davis, les ressortissants de plus d'une trentaine de pays sont activement recherchés.
3: Couristes de part et d'autre de la frontière tentent d'arriver dans la zone sinistrée par hélicoptère pour localiser et venir en aide aux survivants. Selon les médias d'État chinois, les accès terrestres au poste frontière de Giron sont recouverts d'une couche de boue d'1,5 mètre. Au Népal, plus de 5000 militaires et policiers sont mobilisés. Selon un porte-parole de l'armée népalaise, les forces de l'ordre sont en train d'héliporter des tentes, des vivres et d'autres biens de première nécessité. À cette saison, la région accueille en effet beaucoup d'étrangers, des adeptes de trek, mais aussi des pèlerins hindous et bouddhistes. Les autorités indiennes annoncent que 288 de ces ressortissants sont portés disparus au Népal. 200 autres seraient bloqués en Chine. Outre les routes coupées et une vingtaine de ponts simplement emportés par les flots, une grande partie de la région reste privée d'électricité, compliquant encore plus les efforts de secours et la vie des survivants, plus de 24 heures maintenant après la catastrophe.
2: Jordan Davis en direct de Chine. Environ 15 800 personnes sont mortes cet été en Allemagne à cause des épisodes de canicule. C'est un nouveau record selon les estimations qui vont jusqu'au 16 août, publié ce matin par l'autorité sanitaire allemande. Nouveau record qui bat celui de la semaine dernière, 14 000 morts, une statistique qui comptabilisait les chiffres nationaux jusqu'au 9 août. Le département fédéral de la Défense veut créer un nouveau centre civil et militaire dédié aux drones et à la robotique. Il sera constitué d'un pôle technologique et d'un commandement militaire. Annonce ce matin du département de la Défense. Son emplacement et la date de son inauguration seront annoncés dans les prochains mois. Cela pourrait être le dénouement de l'affaire de la caméra cachée au Grand Théâtre de Genève. La chaîne Léman Bleu révèle ce matin qu'un suspect a été interpellé. Pour rappel, un dispositif permettant de filmer avait été découvert dans les vestiaires femmes de l'opéra, plus précisément dans une douche il y a 1 an et demi. Bonjour Guillaume Martinez.
4: Bonjour.
2: Vous pouvez nous donner quelques détails sur le profil du suspect ?
4: Alors, il s'agirait d'un employé de la ville de Genève, âgé de la cinquantaine et rattaché au service technique du Grand Théâtre. Il aurait été arrêté et son domicile perquisitionné. Du matériel informatique et des images auraient été saisies par les enquêteurs. L'homme présumé innocent serait actuellement suspendu par son employeur, mais il n'aurait pas été placé en détention. Contacté ce matin, le ministère public genevois ne fait pas plus de commentaires et indique que la procédure se poursuit. Une vingtaine de plaignantes s'étaient constituées dans la procédure.
2: Et l'individu serait aussi impliqué dans une affaire similaire remontant à 2014.
4: Oui, une première caméra avait été découverte il y a plus de 10 ans dans le vestiaire des danseuses du Grand Théâtre. Nous avons pu parler à une personne qui travaille au sein de l'opéra. Elle nous a fait part de son soulagement de voir enfin une vraie piste se concrétiser, mais aussi son choc alors qu'elle voyait souvent l'individu interpellé.
2: Guillaume Martinez, notre correspondant à Genève. On sait pourquoi le McDonald's de la rue Saint-Laurent à Lausanne a été fermé hier soir. Une jeune femme genevoise de 21 ans y est décédée en fin de journée. L'intervention d'un tiers semble exclue, dit la police, qui ne donne pas d'autres détails sur ce décès. Quelles sont les communes de résidence les plus attractives de Suisse ? C'est à cette question que tente de répondre un indicateur de la banque UBS publié ce matin. Et Jean-Philippe Routz, ce ne sont pas les plus grandes villes qui arrivent en tête.
5: Non, ce sont plutôt les villes de taille moyenne. L'étude cible les familles avec 2 enfants disposant d'un revenu moyen et elle se base sur 3 critères, infrastructure, loisirs et coût de la vie. Les chercheurs ont réparti les communes en 10 régions qui correspondent aux grandes régions du marché du travail définies par l'Office fédéral de la statistique. En Suisse romande, pour la région Genève-Lausanne, c'est Vevey qui se classe première devant Lausanne et Morges. Pour la zone Berne-Fribourg, la palme revient à Fribourg. Soleure l'emporte pour la région région Jura-Seeland-Soller et dans la zone Alpes occidentales, session qui est la plus attractive. Parmi les 5 plus grandes villes du pays, Bâle est la seule à décrocher le premier rang de sa région. Les 2 plus grandes villes de Suisse, Zurich et Genève, ne montent même pas sur le podium de leur zone respective. Et comme vous pouvez vous en douter, ce qui handicape les plus grandes communes, c'est le critère du coût de la vie.
2: Jean-Philippe Routz de notre rubrique économique. La deuxième phase du tramway lausannois obtient le feu vert de la Confédération. L'Office fédéral des transports vient approuver les plans du prolongement nord du tram de Renan à Villars-Sainte-Croix. Sous réserve du traitement d'éventuels recours, le chantier pourrait démarrer courant de l'année prochaine et durer 4 ans. Et puis dans le canton de Vaud-Toujours, le Parti socialiste ne présentera que 3 candidats pour un siège au gouvernement cantonal au printemps prochain. Au délai interne fixé par le parti, seuls Roger Nordman, Jessica Jacou et Samuel Bendaon se sont annoncés. La désignation officielle du trio interviendra lors du congrès extraordinaire le 26 septembre. Peine confirmée en Valais pour un Afghan qui avait battu sa femme en novembre 2022. L'épouse rouée de coups avait failli mourir. L'homme écope de 10 ans de prison ferme et d'une expulsion de 15 ans du territoire suisse. Il a été reconnu coupable de tentative d'assassinat. Le soleil joue à cache-cache avec des voiles de nuages élevés. 31 degrés cet après-midi. Demain, encore du soleil le matin, puis des précipitations à partir du Jura seront plus tardives en Valais à cause du Fön. 24 degrés, 29 là où soufflera le vent.
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7: Alfred Brendel, épisode 4, consacré à nouveau à Beethoven. Et on commence par le scherzo de la 18e sonate, dite « La chasse ».

Alfred Brendel dans le scherzo de la 18e sonate de Beethoven. Aujourd'hui, on va continuer notre exploration des enregistrements beethoveniens de Brendel. Je rappelle que c'est une nouvelle série d'émissions consacrée au pianiste autrichien par rapport à celle que j'avais faite en 2025. Brendel a donné plusieurs intégrales des sonates de Beethoven en concert. Il n'était pas le champion de la Passionata ou de l'Opus 111, car on trouve d'autres pianistes comme Sviatoslav Richter, Pollini ou Kovacevic plus aguerris pour ce genre de musique. C'est une question de son, de densité du son. Mais il jouait très bien la Hammerklavier, car c'est une œuvre profondément intellectuelle, et aussi certaines sonates de jeunesse et de la période médiane. Je pense notamment à la sonate pastorale, dont on va écouter un extrait. J'ai choisi le mouvement lent, c'est un andante au lyrisme subtil et au balancement mélodique. Brendel parvient à faire ressortir la mélancolie dans cette musique.

Alfred Brendel dans le mouvement central de la sonate dite pastorale de Beethoven. On va passer maintenant à une grande œuvre de la maturité de Beethoven, les variations Diabelli. Alors juste pour vous donner quelques clés d'écoute, ce cycle de variations est la réponse cinglante de Beethoven à l'éditeur Anton Diabelli. Diabelli avait soumis un thème de valse à 50 compositeurs en les priant d'écrire chacun une variation pour une œuvre collective. Beethoven, lui, décide d'en composer 33. Il part du thème, simplet et un peu comique, pour le parodier, le tourner en ridicule et aussi l'élever au rang de sublime. Brendel était fasciné par l'œuvre dont on va entendre maintenant un large extrait. On peut trouver qu'il lisse un peu les aspérités, mais il fait apparaître tous les traits d'humour et la dimension lyrique. Voici donc Brendel dans sa version studio de novembre 1988 pour Philips.

On quitte ici les variations Diabelli de Beethoven sur cette fugue magique appelée Fughetta, une pièce qui réclame beaucoup de sensibilité et de délicatesse. C'était Alfred Brendel dans son enregistrement studio de novembre 1988 pour Philips. Il nous reste encore un peu de temps pour écouter quelques notes d'un rondo en sol majeur de Beethoven, l'opus 51 numéro 2, joué avec une très belle qualité de son, je trouve, par le jeune Alfred Brendel. C'est un enregistrement des années 60.

0: Alfred Brendel dans un extrait du Rondo opus 51 numéro 2 de Beethoven. Demain, on retrouvera une dernière fois Brendel pour l'écouter dans un répertoire varié, Franz Liszt, Mozart, Schubert avec le très beau mouvement lent de la sonate en si bémol majeur et puis Bach avec le concerto italien. Merci à Didier Rossa pour sa réalisation. Je vous donne rendez-vous donc demain pour la suite de ses aventures. 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
1: Bonjour. Les secours s'activent au Népal et au Tibet pour tenter de retrouver des survivants. Le bilan ne cesse de s'alourdir après la crue dévastatrice d'hier. Au moins 270 morts et des centaines de personnes disparues, beaucoup de touristes étrangers. On fait le point dans un instant. Quelles sont les communes les plus attractives de Suisse? UBS tente d'y répondre dans une étude parue ce matin. Et les villes moyennes ont la cote. Décryptage. C'était une figure majeure de l'art contemporain. La plasticienne japonaise Yayoi Kusama est morte à l'âge de 97 ans. Son motif récurrent, les pois, comme symbole de la petitesse de l'humanité sur Terre. Portrait et interview dans ce journal. Dans ce journal aussi, cette info de l'aimant bleu, un suspect arrêté dans l'affaire de la caméra cachée dans les vestiaires femmes du Grand Théâtre de Genève. Et puis, dans les affaires liées au football, Gianni Infantino gagne quelques soutiens, vous l'entendrez. En fin de journal, le plaisir de recevoir l'autrice Elisa Soua du Sapin. Elle publie aujourd'hui son 5e livre, Sauf la frontière. Elle raconte son histoire, son rapatriement en Suisse depuis Beyrouth au lendemain du 7 octobre, et puis son besoin de retourner au Proche-Orient, rencontrer les gens, éprouver les lieux et les frontières. Elisa Soua du Sapin est avec nous dans 20 minutes. La météo, du soleil voilé et jusqu'à 31 degrés en pleine. On est ensemble pendant une demi-heure. Merci d'être avec nous. Le bilan s'alourdit d'heure en heure au Népal et au Tibet. Les autorités font état maintenant de 270 morts et de centaines de personnes disparues. L'effondrement d'un glacier a déclenché hier une crue massive au cœur de l'Himalaya. Des secouristes népalais et chinois tentent d'atteindre ces régions isolées, dévastées par le torrent de boue et de débris. Bonjour Jordan Davis.
2: Bonjour Pauline.
1: Vous êtes notre correspondant en Chine. Les autorités népalaises recensent une victime suisse. Le département fédéral des affaires étrangères dit avoir connaissance d'une ressortissante suisse sur place sans avoir pu encore établir de contact. Jordan, en tout cas, les ressortissants de plus d'une trentaine de pays sont activement recherchés.
2: Oui, et c'est dans un terrain montagneux et difficile d'accès que les secouristes côté népalais et côté chinois tentent de travailler en ce moment. Un exemple, selon les médias d'État ici en Chine, les routes qui mènent au poste frontière de Giron sont recouvertes d'une couche de boue d'un mètre et demi. Et on essaie d'accéder aux victimes, aux rescapés par l'hélicoptère, de leur apporter des tentes, des vivres et d'autres biens de première nécessité pour survivre. Vivre. Au Népal, plus de 5 000 militaires et policiers sont mobilisés. À cette saison, la région accueille beaucoup de touristes étrangers, des adeptes du trekking, mais aussi des pèlerins hindous et bouddhistes. Les autorités indiennes annoncent que 288 de leurs ressortissants sont portés disparus au Népal, Pauline, et 200 autres se retrouvent bloqués en Chine.
1: Jordan, les organisations d'aide humanitaire s'activent pour faire face à une catastrophe de grande ampleur.
2: Oui, plus de 24 heures maintenant après ces crues meurtrières, le coordinateur de l'aide humanitaire de l'ONU, Tom Fletcher, vient d'annoncer sur le réseau social X que 2 millions de dollars ont été débloqués. L'ONG Helvetas et la Croix-Rouge suisse ont aussi, de leur part, annoncé des aides de 100 et de 50 000 francs respectivement. Outre les routes coupées et la vingtaine de ponts simplement balayés par les flots, une grande partie de la région reste privée d'électricité, ce qui va compliquer encore plus cet effort humanitaire qui se met en marche.
1: Votre récit, Jordan Davis, notre correspondant en Chine. Et la crue dévastatrice a déferlé dans une vallée au nord de Katmandou. Des villages entiers ont été détruits. Tapindra Shrestha est guide à Katmandou pour l'association Au cœur du Népal. Il raconte cette journée dramatique.
3: C'était le matin, environ vers 8h30. Là, on a ressenti quelque chose qui n'était pas normal, comme si c'était une explosion de la terre. Vous voyez, la zone Lutusée, environ 140 km de Katmandou. Mon ami est parti pour chercher et récupérer les gens qui restaient sous la terre. C'était pas facile. Il était parti en hélicoptère, mais malheureusement, il n'y avait même pas un lieu où l'hélicoptère
4: a pu se poser.
3: c'est ça, à cause partout, il y avait partout d'eau. C'est énormément de dégâts. Ils n'ont pas trouvé des gens qui sont vivants, quoi.
1: Tapindra Shrestha, guide à Katmandou pour l'association Au cœur du Népal. Il était interrogé par nos collègues de Radio France. Et donc, les autorités népalaises recensent une victime suisse. Le département fédéral des affaires étrangères dit avoir connaissance d'une ressortissante suisse avec laquelle il n'a pas été possible d'établir un contact, nous dit-il. Des recherches ont commencé, mais le DFAE dit n'avoir aucune information faisant état de ressortissants suisses blessés ou décédés. Des vérifications sont encore en cours. Et dans l'actualité en Suisse, cette question, quelles sont les localités où on préfère habiter? UBS tente d'y répondre dans un indicateur publié ce matin. Et Jean-Philippe Routz, ce ne sont pas les plus grandes villes qui arrivent en tête.
5: Non, ce sont plutôt les villes de taille moyenne. L'étude cible les familles avec deux enfants disposant d'un revenu moyen et elle se base sur trois critères, infrastructure, loisirs et coût de la vie. Les chercheurs ont réparti les communes en 10 régions qui correspondent aux grandes régions du marché du travail défini par l'Office fédéral de la statistique. Ce choix s'explique par le fait que près des trois quarts des déménagements s'effectuent sur une distance de moins de 10 km. L'indicateur ne livre donc pas un classement à l'échelle de toute la Suisse, mais 10 classements séparés.
1: Et les gagnantes sont ?
5: En Suisse romande, pour la région Genève-Lausanne, c'est Vevey qui se classe première devant Lausanne et Morges. Pour la région Berne-Fribourg, la palme revient à Fribourg devant Morat et Berne. Soleure l'emporte pour la région Jura-Seeland-Soleure devant Bienne et Neuchâtel. Et dans la zone Alpes-Occidentales, c'est Sion qui est la plus attractive devant Martigny et Comté.
1: Les grandes villes sont donc plutôt à la traîne, Jean-Philippe.
5: Parmi les cinq plus grandes villes du pays, Bâle est la seule à décrocher le premier rang de sa région. Lausanne est deuxième de sa zone, Berne troisième, tandis que les deux plus grandes villes de Suisse, Zurich et Genève, ne montent même pas sur le podium de leurs régions respectives. Et comme vous pouvez vous en douter, ce qui handicape les plus grandes communes, c'est le critère du coût de la vie. À savoir les loyers, mais aussi les primes d'assurance maladie et la charge fiscale. Un constat qui est particulièrement valable pour Zurich.
1: Merci pour toutes ces précisions, Jean-Philippe Routz, de notre rubrique économique. C'est peut-être l'épilogue dans l'affaire de la caméra cachée au Grand Théâtre de Genève. La chaîne L'Aimant Bleu révèle ce matin qu'un suspect a été interpellé. On en avait parlé sur cette antenne. Un dispositif permettant de filmer avait été découvert dans les vestiaires femmes de l'opéra dans une douche il y a un an et demi. Guillaume Martinez, on vous retrouve à Genève. Quel est le profil du suspect ?
6: Alors, il s'agirait d'un employé de la ville de Genève, âgé de la cinquantaine et rattaché au service technique du Grand Théâtre. Il aurait été arrêté et son domicile perquisitionné. Selon les membres bleus, du matériel informatique et des images auraient été saisies par les enquêteurs. L'homme, présumé innocent, serait actuellement suspendu par son employeur, mais il n'a pas été placé en détention. Contacté ce matin, le ministère public genevois ne fait pas de commentaires et indique que la procédure suit son cours. Une vingtaine de plaignantes s'étaient constituées dans cette procédure.
1: Et l'individu serait aussi impliqué dans une affaire similaire en 2014 ?
6: Oui, une première caméra avait été découverte il y a plus de 10 ans dans le vestiaire des danseuses du Grand Théâtre. Deux affaires qui ont créé le malaise au sein de l'institution. Syndicats et employés dénonçaient un climat de peur, un manque de transparence et l'absence de mesures de sécurité. Nous avons pu parler ce matin à une personne qui travaille au Grand Théâtre. Elle nous a fait part de son soulagement de voir enfin une vraie piste se concrétiser, mais aussi son choc alors qu'elle voyait souvent l'individu interpellé. De son côté, la direction du Grand Théâtre prend acte de cette avancée et ses pensées vont aux collaboratrices. L'institution annonce aussi une nouvelle mesure. Le vestiaire concerné, actuellement au troisième sous-sol du bâtiment, sans réseau, eh bien, il sera déplacé.
1: Guillaume Martinez en direct de Genève. Et dans le canton de Vaud, on sait pourquoi le McDonald's de la rue Saint-Laurent à Lausanne a été fermé hier soir. Une jeune femme, une genevoise de 21 ans, y est décédée en fin de journée. L'intervention d'un tiers semble exclue. La police ne donne pas d'autres détails pour le moment. Un été caniculaire, une sécheresse sans précédent en Europe et en Suisse. Pour soutenir les secteurs touchés, le Conseil fédéral a décidé hier de débloquer plus de 70 millions de francs et notamment 50 millions de prêts sans intérêt pour les agriculteurs. Des prêts qu'il faudra donc rembourser. Pour Michel Darbelay, membre de la direction de l'Union Suisse des Paysans, il faut saluer chaque mesure, même si là, ça ne suffit pas.
7: Le problème de ces prêts sans intérêt, c'est qu'ils doivent être remboursés et ça dilue simplement les conséquences et l'impact de la sécheresse sur plusieurs années. Et c'est pour ça qu'on a besoin d'autres mesures. Il y a notamment des aides par les fondations qui sont maintenant en discussion pour compléter les fonds à disposition, justement pour venir en aide aux exploitations qui sont en proie à des cas de rigueur existentielle. On ne peut pas laisser tomber les exploitations aujourd'hui. Je pense qu'on est tous là à comprendre l'ampleur du problème. Et je pense qu'aussi il y a une compréhension de la population à la situation non seulement des exploitations paysannes, mais une situation à plus long terme d'une menace en termes d'approvisionnement indigène si finalement l'agriculture ne parvient pas à assumer ses responsabilités, notamment au niveau économique. Je pense que la pluie de ces derniers jours a fait plus de bien que l'annonce des 54 millions de hier. On espère que la situation s'améliore, notamment au niveau de cet automne, pour qu'on puisse avoir des meilleures récoltes, pour qu'on puisse avoir les meilleures prédispositions pour les cultures qui seront mises en place cet automne, mais aussi pour la production fourragère. Si on peut avoir le retour de la météo, eh bien ça sera la meilleure aide qu'on puisse imaginer.
1: Michel Darbelay, membre de la direction de l'Union Suisse des Paysans, il répondait à Valérie Auert dans la matinale sur RTS Première. Si la situation au Népal, la sécheresse ou la caméra cachée au Grand Théâtre de Genève ou bien une autre actualité vous interpelle, vous pouvez nous laisser un message sur le répondeur ou une note vocale sur WhatsApp au 076 250 1234 et on vous écoute tous les matins à 7h27 dans la matinale. C'était l'une des artistes les plus cotées du 21e siècle. On a appris hier soir la mort de Yayoi Kusama. La plasticienne contemporaine japonaise, surnommée la reine des pois, avait 97 ans. Mondialement connue pour ses motifs de pois et ses installations immersives, elle puisait son inspiration dans les hallucinations qui l'accompagnaient depuis l'enfance. Son portrait, signé Karine Nishimura.
8: Unique et excentrique, Yayoi Kusama, avec ses perruques rouges. Puis c'est bien sûr une des figures de l'art contemporain les plus connues dans le monde. Elle était née à Matsumoto, dans le département de Nagano, en 1929. Et depuis sa prime enfance, eh bien, elle dessinait. Et elle dessinait des pois, un motif obsessionnel récurrent de ses œuvres. Les pois étaient aussi pour elle le symbole de la petitesse de la planète Terre dans l'univers ou de l'humain sur Terre. Une de ses plus spectaculaires réalisations est une sculpture de citrouille géante à pois, justement, qui se trouve sur l'île de Naoshima, une île devenue musée en plein air. Yayoi Kusama s'était établie aux États-Unis en 1957 où elle a rencontré un grand succès avant de revenir au Japon où elle a vécu dans un hôpital psychiatrique pendant des décennies. Elle s'est éteinte le 14 août, n'ayant jamais cessé de créer selon le communiqué publié par son agence. Et outre ses œuvres dessinées et installations, Yayoi Kusama nous laisse aussi des poèmes, des fictions et un musée à son nom.
1: Notre correspondante au Japon, Karine Nishimura. Et la fondation Beyeler à Bâle lui avait consacré une exposition il y a quelques mois. C'était la toute première rétrospective en Suisse de Yayoi Kusama avec près de 300 pièces. Mon collègue Valentin Jordi l'avait pu à cette occasion interroger la commissaire de l'exposition, Mouna Mekwar.
9: Toute l'exposition, à travers chaque décennie, apporte un nouveau regard sur son œuvre, montre une femme qui a eu beaucoup de courage parce qu'elle a transcendé ses visions, elle a transcendé ses peurs, qui lui ont permis de s'inspirer, de chaque fois de développer un langage artistique qui nous parle et qui nous émeut de jour en jour. Et elle reste une artiste très célèbre au XXIe siècle puisqu'elle va participer à l'invention de cette idée d'immersion, d'installation immersive dans laquelle le soi se reflète à l'infini. Et par cette démultiplication du soi, on a tendance à disparaître pour se confondre avec le propre univers de Kusama.
1: Mouna Mekwar, commissaire de l'exposition consacrée il y a quelques mois à l'artiste japonaise Yayoi Kusama dont on a appris la mort hier soir à l'âge de 97 ans. Le patron de la CIA était en Russie mardi, 8 heures passées à Moscou sans aucune explication. Et on va tenter d'y voir un peu plus clair avec vous, Miruna Koka-Kozma. Alors, simple visite de routine ou bien signe d'une escalade?
10: C'est la question que se posent aussi les médias américains. Donald Trump rassure en évoquant une visite de semi-routine. Mais c'est le précédent qui inquiète. La dernière venue d'un chef de la CIA à Moscou remonte à fin 2021. William Burns Pence venait alors dissuader Poutine d'envahir l'Ukraine. 3 mois plus tard, la guerre éclatait.
1: Et alors, que redoute-t-on cette fois-ci?
10: Bon, la presse américaine spécule. Selon le Wall Street Journal, John Ratcliffe serait venu avertir Moscou de ne pas s'en prendre à un pays de l'OTAN. En cause, la multiplication récente d'incidents suspects en Europe, drones non identifiés, des explosifs et des actes de sabotage. L'Occident craint un événement de plus grande ampleur.
1: Et du côté du Kremlin?
10: Le Kremlin qualifie aujourd'hui d'histoire alarmiste les informations des médias américains. Il s'agissait, selon le porte-parole du Kremlin, de renforcer les contacts entre les services de renseignement, tout simplement. Mais dans les faits, 8 heures d'entretien, une escale stratégique à Riga, près des Pays-Baltes, que Moscou pourrait justement vouloir tester, et une rencontre capitale, car un patron du renseignement n'est pas un simple diplomate. Il peut livrer un avertissement froid, montrer ce que Washington sait, fixer les lignes rouges américaines et surtout écouter la réponse russe sans en faire un sommet politique. Paradoxe de cette rencontre, elle n'est pas secrète, mais son message l'est totalement.
1: C'était votre décryptage, Miruna Coca-Cosma. Et tout autre chose à présent, du football et le tirage au sort ce soir à Monaco de la phase de Ligue de la Ligue des Champions. En marge de cet événement, les membres de l'Union Européenne de Football vont discuter du maintien ou non de leur menace de boycott des compétitions gérées par la FIFA en opposition à son président Gianni Infantino. Bonjour Patrick Deletro.
11: Bonjour.
1: Dans cette guerre froide, on avance ou on recule ses pions. Et aujourd'hui, Gianni Infantino semble reprendre un peu l'avantage.
11: Oui, ce dernier a reçu le soutien de plusieurs anciens joueurs, dont l'italien Fabio Cannavaro, le brésilien Cafu, l'argentin Javier Zanetti, qui estiment, contrairement à certains de leurs collègues, que l'Italo-Suisse a permis au football mondial de s'améliorer et aux joueurs de retrouver une place centrale. Le président de la FIFA peut également compter sur le soutien affirmé de nouvelles petite fédération, mais dont la voix est égale aux grandes lors de l'élection. La Nouvelle-Calédonie et Haïti lui ont renouvelé leur confiance, comme l'avaient fait de nombreuses fédérations dépendantes de l'argent de la FIFA pour vivre. Gianni Infantino est allé aussi s'excuser auprès des membres de la Confédération d'Océanie, ses 25 voix, admettant une faute diplomatique cet été en annonçant vouloir céder une partie des droits de la Coupe du Monde. Et il a dit qu'il ne recommencerait plus.
1: Les Européens font donc cavalier seul contre lui?
11: Alors pas complètement seul, mais ils essayent de trouver des soutiens avant l'élection de mars prochain, et puis à l'interne de l'UEFA, tout le monde ne dit pas oui ou non. Alors, les Européens jouent plutôt les diplomates en édulcorant d'un côté leur menace de boycott, mais en évitant la confrontation directe. Le président de l'UEFA a renoncé à se présenter face à Infantino, mais œuvre en coulisses pour trouver tout document, toute affaire qui pourrait décrédibiliser Gianni Infantino. Pas de demande non plus de congrès extraordinaire, ce serait trop risqué. L'UEFA préfère travailler en coulisses d'ici à l'élection en mars, car chaque voix comptera. Celle de l'Italie est venue s'ajouter au camp européen. La fédération italienne vient de retirer son soutien à Gianni Infantino.
1: Sport et politique donc, Patrick Deletro de notre rédaction sport. Et puis si on parle de sport pur, cette fois-ci une très belle soirée d'athlétisme nous attend à Zurich. 6 jours après Athletissima, les meilleurs athlètes de la planète ont à nouveau rendez-vous en Suisse pour le meeting du Weltklasse. Et selon notre consultante Léa Sprunger, les conditions sont là pour battre de nouveaux records.
12: Il y aura une belle soirée pour plusieurs disciplines. On est tout proche du record du monde sur le 100 mètres avec des athlètes qui sont très très en forme. On a aussi forcément la perche masculine. Qui dit perche masculine, il y a forcément une tentative de record du monde qui peut tomber. On a Audrey Véro qui va tenter peut-être le record du monde. Des conditions qui sont absolument incroyables et qui seront plus que parfaites. Donc il va falloir regarder le meeting du début à la fin. Au niveau suisse, c'est sûr qu'il y a forcément Audrey Véro, on en a parlé, mais on a aussi le tout nouveau champion d'Europe, Jason Joseph, qui est devant son public, qui a envie de montrer quelque chose de grand, qui a aussi envie de courir encore vite cette saison. Donc ça va être vraiment une course à regarder avec une très belle concurrence. Il y a aussi Timothée Mumenthaler qui sera sur 200 mètres, qui aura fort à faire face à une grosse concurrence, mais avec un stade plein et qui sera acquis à sa cause, ça risque d'aller très vite. Forcément, Ditaji Kambunji aussi, la championne du monde en titre qui est au départ, qui ne fait pas la saison rêvée, mais qui essaye de courir chaque course un petit peu plus vite. Donc on se réjouit de voir tous ces Suisses à l'action.
1: Notre consultante Léa Sprunger, et elle parlait de la perche masculine. On attend évidemment la star suédoise Armand Duplantis. Le meeting du Weltklasse, c'est à suivre en images sur RTS2 dès 19h45. Et avant de retrouver notre invitée Elisa Assoua du Sapin pour parler de son nouveau livre qui sort aujourd'hui et qui parle du Proche-Orient, un mot de notre état physique et mental. Ça y est, c'est l'heure de la rentrée avec son lot de stress et de surcharge. Il faut tenter de reprendre le rythme. Cléa Favre, comment tenir le coup avant les prochaines vacances potentiellement lointaines ?
13: Avec la reprise, le réveil sonne plus tôt, les journées s'intensifient et on recommence à courir dans tous les sens. Pour affronter la frénésie quotidienne, le plus important, c'est de bichonner son sommeil. On tente de dormir au moins 7 heures en se couchant chaque soir à la même heure avec un petit rituel, lecture, tisane ou méditation, loin des écrans en tout cas. Combattre le blues de l'après-pause estivale, ça passe aussi par le mouvement. Pendant les vacances, on bouge. Ce n'est pas la peine de reprendre ses mauvaises habitudes en restant assis toute la journée. On prend le vélo pour aller au travail, on passe ses coups de fil en marchant. Et pourquoi pas une séance de sport avant ou après sa journée. Et surtout, on cultive l'esprit vacances. On tente de limiter la vie métro-boulot-dodo en restant spontané et en acceptant des sorties. Oui, même en semaine, soyons fous.
1: Allez, soyons un peu fous pour tenir le coup avant les prochaines vacances. C'était le sujet de Cléa Favre.
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1: C'est l'histoire d'une écrivaine en voyage à Beyrouth pour un festival de littérature. Nous sommes le 7 octobre 2023, date de l'attaque sanglante du Hamas et puis ensuite la riposte d'Israël dans la bande de Gaza. L'écrivaine est donc rapatriée en Suisse, mais depuis son retour, elle se sent comme étrangère en son pays. Elle suit son intuition et retourne au Proche-Orient, en Jordanie, en Cisjordanie, en Israël, à la rencontre des gens. Cette histoire est devenue un livre, Sauf la frontière, qui paraît aujourd'hui aux éditions Zoé. C'est votre histoire et c'est votre livre, Elisa Assoua du Sapin. Bonjour.
15: Bonjour.
1: Merci d'être avec nous. Alors ce livre, je l'ai dit, il paraît aujourd'hui. Comment on sent le jour de la parution, du soulagement et de l'appréhension ?
15: C'est un peu particulier parce que à la fois c'est mon 5e livre, donc j'ai une forme d'habitude, même si ça reste relatif ce sentiment. Et en même temps, une grande différence, c'est que pour la première fois, c'est un texte qui est en jeu, qui n'est pas de la fiction. Et donc, bien sûr, il y a toute une série de questions qui sont posées déjà durant l'écriture, la question du point de vue, la responsabilité vis-à-vis du réel, vis-à-vis des autres. Parce que je précise aussi que vous avez dit que c'est mon histoire, mais si ce jeu, il est personnel, je crois qu'il est vraiment au service des voix qui m'ont traversée, qui m'ont été confiées et que j'essaye de rendre dans le texte. Donc oui, un peu de fébrilité et aussi parce qu'évidemment, ce sont des sujets très, très sensible et j'espère être à la hauteur de toute la complexité et la nuance qu'ils méritent dans leur traitement.
1: On le disait, c'est donc votre 5e texte après notamment Hiver à Sokcho et Le vieil incendie. Et vous l'évoquiez, voilà, c'est le premier texte en jeu. Est-ce que ça demande justement un engagement différent dans l'écriture ?
15: Je crois pas que ça demande un engagement différent parce que j'engage tout mon être pour tous mes romans. Je peux déménager, apprendre une langue, aller vivre dans le Transsibérien, aux frontières entre les deux Corées. Enfin voilà, ce sont des choses qui sont très normales pour moi. La différence dans ce cadre-ci, c'est qu'il y avait à la fois une écriture en prise avec une temporalité qui se passait au moment même où j'écrivais. Donc la question de qu'est-ce qui devient signifiant sur le papier par rapport au fait que tout dans la vraie vie me paraît extrêmement important, ça a été évidemment plus compliqué. Je pense que pour la première fois, j'ai eu plus besoin du regard de Caroline Couteau qui pouvait valider le fait que, à son sens, il y avait une légitimité à ce que j'écrive. Mais en même temps, à partir du moment où je suis vraiment face à la feuille avec le matériau d'écriture, je crois que le travail littéraire, il se fait de la même façon, vraiment dans ce mélange d'extrême concentration, un état de conscience un peu modifié qui convoque

0: dans la région le 7 octobre. Et ce retour en Europe, où je continuais la promotion du vieil incendie, que j'ai faite dans un état vraiment de, oui, de dissociation, je pense. Et à un moment donné, paradoxalement, il m'est apparu évident que pour pouvoir continuer à revivre d'une manière plus ou moins sereine dans le monde duquel je viens, j'avais besoin de retourner à la fois chercher peut-être une part de moi que j'avais laissée dans cette zone, là-bas, et avant tout, essayer de comprendre quelque chose d'une part de l'humanité que jusqu'à présent, je connaissais d'une manière très, évidemment, théorique, sensible par des livres, des récits, les médias, mais que là, j'avais l'impression d'avoir vécu physiquement et en même temps pas du tout, puisque bien sûr j'étais dans une chambre d'hôtel, tout ça passe vraiment par une impression de solitude, une peur, mais avec la conscience sans cesse de ma liberté, la liberté que m'offrent mes passeports. Et je crois que soudain j'ai eu aussi presque honte de cette liberté là parce que la question de la responsabilité s'est posée. Et comme je suis autrice, que je suis beaucoup publiée dans le monde, ça, j'ai eu l'impression que vraiment je ne pouvais pas continuer d'avancer sans faire une part de colibri par rapport à une situation qui soudain vraiment me semblait, dont je me sentais soudain concernée.
1: Et quand vous retournez au Proche-Orient, ce qui vous intéresse, ce sont les frontières physiques et intimes et les gens qui habitent près de ces frontières. Vous prenez des cours d'arabe, vous participez à un groupe de parole avec des réfugiés de pays en guerre, vous apprenez la plomberie avec des plombières jordaniennes, vous rencontrez aussi une artiste israélienne et vous vous laissez aussi guider par les rencontres imprévues. Et par exemple, la rencontre avec Omar et sa famille dans la ville palestinienne de Naplouse, ça a été une rencontre très marquante pour vous.
0: Il y en a eu tellement, en fait, vraiment dans tous les pays, de part et d'autre, de toutes les frontières. Et le livre ne raconte qu'une part infime. Je pense quelque chose, j'ai essayé d'extraire l'essence des centaines de pages de témoignages, de récits, de discussions, et évidemment de vécu, de vue, de vision que je raconte, que j'ai, voilà, que je, enfin, je raconte une toute petite part, mais oui, il y a eu parmi ces rencontres des contacts très forts qui se sont noués avec des gens qui vivent des réalités dont j'entendais parler uniquement à travers les médias. Et le fait de partager ce quotidien avec eux pendant plusieurs semaines, parfois plusieurs mois, ça a été bouleversant, principalement dans la capacité, dans l'humanité, je crois que j'ai perçu vraiment de part et d'autre des frontières, avec parfois aussi des situations qui m'ont paru complètement inhumaines, complètement incompréhensibles, mais que j'avais besoin de confronter.
1: Il y a par exemple ce moment, justement, dans les situations inhumaines que vous évoquez, il y a ce moment à Sderot, en Israël, la ville la plus proche de la bande de Gaza. Là, il y a une esplanade avec des jumelles, on met quelques pièces, comme dans les villes touristiques, et de là, on peut observer la bande de Gaza.
0: Oui, c'est un endroit que j'ai pu approcher avec un militaire qui travaillait pour un pays occidental et qui connaissait très bien ce qui se passait sur le terrain et qui pouvait en direct me décrire ou me donner même le type de bombe qui était utilisée. Donc ça a été quelque chose d'extrêmement perturbant, évidemment. Aussi le fait de voir des gens aller là-bas, en fait, il y avait des cars scolaires en fait qui allaient en course d'école et de confronter ces réalités-là avec le fait d'aller juste après sur des zones où il y a eu des massacres et des Israéliens qui aussi disons qu'il y avait vraiment en fait tout ce contraste faisait que à chaque instant j'étais dans l'incapacité de clarifier une pensée parce que toutes ces réalités émotionnelles au niveau vraiment du vécu humain étaient en collapse constant. Et je crois que l'écriture a été vraiment une manière d'essayer de trouver un fil qui me permettait de faire tenir ensemble des réalités qui en apparence semblent intenables. Et je crois que c'est aussi le propre de l'écriture de pouvoir développer des récits qui se passent dans une forme de lenteur rare aujourd'hui.
1: L'écriture, la littérature pour faire tenir un fil entre des réalités très très contrastées. On le ressent bien dans votre récit, dans votre livre « Sauf la frontière », votre nouveau livre « Elisa, soie du sapin » paru aux éditions Zoé aujourd'hui. Il y a plein de rencontres avec le public partout en Suisse romande. Ce soir, librairie du boulevard à Genève, festival de la Bâtie, livre sur les quais.

0: Et on retrouve toutes les dates sur le site des éditions. Bon, Zoé, merci beaucoup d'être passée dans ce 12-30. Bonne journée.
1: Merci.
0: Du soleil souvent voilé par les nuages, il fait chaud jusqu'à 31 degrés en plaine, 0 degré vers 4400 mètres, un peu de feu dans les vallées alpines et de vent en montagne.
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4: Et en colère, c'est sous le nom d'Angry Mam qu'Hélène Becklin signe son grand retour à la bande dessinée. Bienvenue à vous. En 2006, Hélène Becklin découvre un nouveau terrain d'expression, le blog. Sur Internet, des dessinatrices racontent leur quotidien, leurs doutes, leurs colères et leurs joies, sans chercher à impressionner par la virtuosité du trait. L'important est ailleurs, dans les histoires. Après avoir mis la bande dessinée entre parenthèses pendant une quinzaine d'années, Hélène Becklin découvre une façon de raconter qui lui ressemble. À l'époque, mère de deux enfants, le blog lui offre la possibilité de créer librement, sans intermédiaire et sans demander la permission. C'est là que naît un personnage inspiré de son quotidien de mère de famille, Angry Mam. D'abord publiée en ligne, cette chronique drôle, tendre et féroce rencontre rapidement son public, attirant l'attention des éditions Glénat et ouvrant un nouveau chapitre de la vie d'Hélène Becklin. Du blog au succès d'Angry Mam, voici le quatrième volet de La vie à peu près d'Hélène Becklin, une série de Florence Grivel, réalisée par Marie-Claude Cudry.
5: Bonjour Hélène Becklin.
6: Bonjour.
5: Est-ce que vous êtes encore une Angry Mam ?
6: Non, parce que j'ai des enfants super.
5: Angry Mom, en quelques mots, qu'est-ce qu'on pourrait dire ? Comment est-ce qu'on pourrait décrire cet avatar qui est vous et qui vous remet en selle au niveau de la créativité, de la bande dessinée ?
6: Oui, en fait, c'est marrant, c'est que je découvre le monde du blog et je me rends compte que c'est que des filles 30 ans qui racontent leur vie. Puis
5: Donc vous avez quoi ? C'est 2005, 2006, ouais, vos enfants ont quel âge ?
6: Oui, il y a 20 ans. Et je découvre tout ce monde de la BD, des filles qui parlent de leur vie. Avant, la BD, c'était pas autobiographique. Ben, Marjane Satrapi, elle a aussi amené ça, ce côté autobiographique qui est très fille. On parle de nous quand on discute entre copines. Et moi, ces filles-là, elles racontaient des trucs trop cool, mais ça me concernait pas. J'étais maman. J'étais casée. Je travaillais pas à l'époque. Je me disais, il faut que je raconte ma vie de maman. Et en fait, en étant maman, j'ai beaucoup observé dans les parcs. J'ai pris le temps de regarder et il y avait beaucoup de mamans très connes.
5: Ça veut dire quoi ? C'est terrible de dire ça.
6: En fait, elles étaient très jugeantes, très jugeantes, genre « Ah, t'as accouché il y a 2 ans, t'as toujours ce bide. » Ou « Quoi, ton enfant, il fait rien d'extrascolaire ?» Il y avait beaucoup ça. « Comment mon enfant, il faut que je l'avance, il est trop intelligent. » Il y avait tout ça. Et je ne les supportais pas. Et je me suis un peu vengée. Il y a vraiment des dames dans le quartier qui me saluent pas parce qu'elles sont reconnues. Et il y avait beaucoup de gens, quand j'avais mon blog, ils disaient « Ah, mais moi, j'ai trop peur d'être dans ton blog. » Je dis « Mais t'es déjà, mais tu t'es pas reconnue.
5: Ah »
6: Même si c'était pas vrai, j'adorais dire ça. Et en fait, j'ai dégommé. Ça m'a fait trop du bien.
5: Mais donc, justement, si on remet un peu le décor, en 2006, après un break de 10 ans hein, pour élever Boris et Lucie, vos enfants, c'est là que vous lancez votre blog BD. Vous choisissez justement le numérique parce que vous voyez que c'est une manière de s'exprimer facilement, rapidement.
6: Alors moi, je compare beaucoup justement le blog BD au punk. C'est que le punk, il y a plein de gens qui ont ouvert des petites maisons de disques pour pas avoir besoin de maisons d'édition qui publient tes disques. Et en fait, le blog, on n'avait pas besoin de maisons d'édition pour publier nos choses. On pouvait les mettre sur Internet sans avoir des mecs cis blancs qui jugent ton travail. Puis ce truc de fille, ça ne les intéressait pas. Et je me souviens que l'équipe de BD Film m'avait presque forcé à présenter mon travail à une maison d'édition française. Puis il avait jeté avec dédain mon dossier en disant « Encore un de ces blogs de BD de filles ?» Puis je lui avais dit, vous avez raté le train des mangas et vous ratez le train des blogs. Bravo, monsieur, bande de losers. Je lui avais fait un doigt d'honneur en partant. Et en fait, moi, je trouvais ça trop cool d'être publié comme ça. Et c'est Glénat qui est venue me chercher, en fait.
5: Ils vous ont repéré comme ça ?
6: Une fois, j'avais fait une masterclass dans une école de BD et je disais qu'à chaque étape de ma vie, j'étais bourrée quand il m'arrivait un truc. Puis le prof avait dit, non, mais Hélène, ce qu'elle essaie de vous dire, qu'il faut avoir des contacts. Et moi, il n'y a que le réseau qui compte. Et je m'étais retrouvée avec une femme de la com de Glénat qui était même pas dans le milieu artistique de Glénat. Moi, je savais pas qui c'était. On a fait les tocs toute la soirée. On a trop rigolé. Puis elle me dit, oh, j'ai envie de bosser avec toi. Tu fais de la BD. On va te publier. Mais vraiment. Puis moi, j'ai pas pensé que ça allait changer ma vie. C'est un de mes meilleurs amis qui est très, très, très fan de bande dessinée. Et je m'étais dit, oh, ça fera plaisir à Pierrot. J'ai pas vu plus loin. Et quand j'ai dédicacé la première fois ma bande dessinée éditée chez Glénat, une grande maison d'édition française.
5: Donc c'était laquelle, celle-ci? De bande dessinée.
6: Angry Mom.
5: C'est ça.
6: Ouais. Et ce copain, il était en larmes. Il était tellement ému de me voir derrière une table. Puis c'est là que je me suis rendu compte que j'avais fait quelque chose d'assez incroyable. Et ce qui m'avait touché, c'est que quand j'ai reçu ma bande dessinée par la poste, eh ben, j'ouvre le paquet, je vois ma bande dessinée imprimée et je vais lancer une machine parce que c'était jour lessive.
5: Ben oui, c'est la vie,
6: il n'y a rien qui change.
5: Oui, vous avez quand même dit que ça a changé votre vie.
6: Quand même, mais à la fois ça a beaucoup changé, mais j'ai continué à faire mes BD dans ma cuisine. Et j'ai jamais cherché à être édité, c'est les éditeurs qui sont venus vers moi. Parce que je communique beaucoup, grâce à Facebook, grâce à Instagram, tous mes mandats, toutes mes publications, c'est grâce à ça.
5: Avec votre surdité, vous avez très très envie qu'on vous entende.
6: Ouais, mais en fait, je cherche même pas tant que ça. Je vais pas chercher les gens, ils viennent vers moi, c'est assez incroyable. Après, je fais beaucoup de bruit, je prends beaucoup de place, c'est difficile de m'éviter à une soirée.
5: Ben, vous êtes votre meilleure agence de com, au fond.
6: Et moi, souvent, je dis aux auteurs, c'est pas notre métier de se vendre, mais c'est un truc qu'il faut que t'apprennes. Il faut apprendre à se vendre. Et moi, je me rends compte que la générosité aide beaucoup. Le blog, j'aimais beaucoup ce côté généreux, où on gagnait pas d'argent avec ça, pas de reconnaissance sociale. Et la bande dessinée, c'est aussi ça, c'est pas quelque chose qui est reconnu, c'est quelque chose de populaire, mais c'est pas reconnu. Et moi, j'ai reçu un prix l'année passée du prix littérature de la Fondation Vaudoise pour la culture, et ça m'a fait énormément plaisir que la BD soit enfin mis dans quelque chose de prestigieux, parce que c'est
5: donc,
6: tellement
5: littérature,
6: travail.
5: Hein.
6: Oui, moi, j'étais contente parce que j'ai reçu une bourse de l'État du Valais, de artiste visuel confirmé, qui m'a excessivement flattée. Puis de recevoir littérature du canton de Vaud, ça résume la bande dessinée, en fait. On est toujours le cul entre deux chaises. C'est à la fois littérature parce qu'on est édité, et puis art visuel parce qu'on dessine. Et on sait pas où nous mettre. On peut jamais mettre la bande dessinée dans une case précise.
5: C'est le cas de le dire. Comment est-ce qu'on vit alors le transfert de dessins qu'on fait pour un blog? J'imagine que ce sont des dessins qui sont assez rapidement réalisé, il faut, hein, ça pulse. Oui. Comment est-ce qu'on vit la translation du blog dans un objet physique qui est un album qui va apparaître chez Glénat?
6: Alors en fait, c'est ce qui m'a intéressé, c'est que je me suis pas rendu compte que ça allait représenter, c'était le challenge d'une graphiste, comment on adapte une bande dessinée qu'on voit en hauteur, qui est tout en hauteur.
5: Ouais, qui se déroule aussi comme ça. Hein.
6: Et un effet double page. Comment ton histoire supporte le vis-à-vis d'en face? Comment on gère l'importance ou la force d'une page en face à une autre page? Ça, j'ai tout repris, en fait. J'ai appris la narration grâce à cette bande dessinée. J'ai appris à être plus sûre de moi aussi. J'ai tendance à être redondante ou expliquer avec un texte qu'il y a dans la case. Et j'ai une amie qui me relie, qui m'a enlevé quasiment le tiers du texte de 8 ans parce qu'elle trouvait que j'étais redondante avec le texte. Mais c'est quelque chose que j'ai pas appris, la bande dessinée. Donc, je continue à apprendre au niveau de la narration. Je suis encore pas sûre de moi.
5: Bah, tant mieux, c'est ce que vous aimez, justement.
6: Oui, moi, j'adore progresser, j'adore galérer aussi, me planter, recommencer. J'ai une amie qui relie mes bandes dessinées quand elles sont en état de projet. Elle adore voir les différentes versions, elle s'en revient pas. 8 ans, il y a 7 versions.
5: 7?
6: Ouais.
5: Et donc, vous avez élagué, vous avez intensifié des dessins.
6: Et c'est vrai que Momo et notre fille, le soir, pendant les 15 mois, c'était « Ah, ça, je peux pas raconter. Ah, ça, mais je veux pas pouvoir avoir la place de raconter ça. Ah, mais ça, je suis trop déçue, je dois l'enlever. Ça correspond pas à la thématique du chapitre. » Il y a beaucoup de repentir, d'essais différents. Et c'est passionnant, ça.
5: Dans Angry Mom, vous parlez du vieillissement, de la routine du couple, des parcs d'enfants, vous le disiez, Hélène Becklin. Est-ce que, comme vous le disiez à un autre moment, pour l'album 80, vous dites qu'il y a prescription et mes enfants sont assez grands pour que je puisse raconter ce que j'ai envie de
6: des
5: raconter.
6: Intimes, ouais.
5: Mais dans Angry Mom, ils étaient encore tout petits. Est-ce que vous aviez un peu des red flags, enfin des choses où vous alliez pas pour justement peut-être pas interférer dans leur vie en racontant des choses qui les concernaient de trop près ou qui vous concernaient trop près.
6: Et surtout, j'ai gardé mon nom de jeune fille dans le monde de la BD. Nos enfants n'ont pas mon nom de famille. Ils s'appellent autrement. Leur nom de famille, c'est pas Becklin. Donc, il y avait aussi ça. Mais une fois, j'ai pété un câble à une réunion de parents parce qu'elle se faisait embêter parce qu'elle est rousse. Puis je trouvais pas
5: Lucie,
6: normal.
5: Donc votre fille,
6: ouais, notre fille. Pas normal que dans les années 2000, on puisse se faire embêter à cause de son physique. Ça se fait plus. Et j'avais dit que c'était inadmissible. En plus, c'était un collège où les parents, moi, mes enfants, ils ont fait leur scolarité dans un collège très populaire. Puis l'école secondaire, notre fille a été parachutée dans un quartier plus bourge. Puis j'étais scandalisée qu'avec des parents très suisses, d'un niveau supérieur, d'études supérieures, puissent se permettre d'embêter une fille parce qu'elle est rousse. Je suis encore énervée 20 ans après.
5: Là, je vois.
6: Et en fait, la maîtresse avait dit à Lucie le lendemain, mais... ta maman, c'est un Angry Mom, l'air de dire, ouais, ça passe crème, c'est une maman qui se fâche. Puis, oulala, mince. Et lit Angry Mom.
5: Est-ce que ça vous a collé beaucoup à la peau, cet avatar, cet Angry Mom?
6: Non, en fait, c'était assez confortable. Parce que, les gens voyaient, Hélène, c'est un Angry Mom, de toute façon, elle est à la masse, quoi. Et je trouvais très confortable d'avoir cet avatar moins cool que moi.
5: Mais ça veut dire aussi peut-être qu'on vous enfermait aussi dedans.
6: Ouais, non, mais je me suis jamais sentie enfermée dans aucun de mes personnages. Je l'ai très bien vécu et quand j'ai arrêté pendant 10-15 ans de travailler, quand j'ai recommencé à travailler en tant que graphiste, j'aimais dire que j'étais encore à la maison, je travaillais à la maison, mais mon mari disait non, mais elle travaille en fait. Mais j'ai adoré ce statut. Et Angry Mom, c'est un étendard. Elle est à la maison, elle travaille pas. J'ai adoré présenter. C'était vraiment le moment le plus punk de ma vie, qui a choqué le plus les gens. En fait, j'énervais les autres femmes.
5: Même si vous étiez heureuse.
6: J'étais tellement épanouie en étant maman à la maison que ça énervait celles qui galéraient. J'ai aimé ça, les énerver, parce que j'étais trop heureuse. Et puis moi, j'avais peur d'être moins intéressante.
5: C'était les autres, les Angry Moms.
6: Oui, mais alors en fait, souvent, il y a des copines qui me racontaient des anecdotes, pas forcément pour être dans Angry Mom, mais on se raconte des trucs dans les parcs. Puis je me l'appropriais, ce récit, en tant qu'Angry Mom.
5: Et ça, vous aviez toute liberté de le faire.
6: Ah oui, bien sûr, ouais. Parce qu'en fait, tout est exagéré dans cette bande dessinée. Et moi, il y avait une copine qui m'a dit, mais arrête de mettre Momo si cool dans cette BD, on va te le piquer, il est trop cool.
5: Mais c'est pas arrivé.
6: Non, c'est pas arrivé.
5: Hélène Becklin, il y a aussi quelque chose qui est très reconnaissable dans votre travail, c'est le lettrage. Vous avez dû trouver aussi une typographie qui soit typique de votre travail.
6: J'ai ma police de caractère.
5: C'est vrai?
6: Il y a une police de caractère Angry Mom et il y a une police de caractère 80. J'ai deux polices de caractère.
5: Que vous avez créée vous-même?
6: Oui, c'est Momo qui l'a faite. En fait, c'est mon...
5: C'est votre mari?
6: Ouais, il est ingénieur, mathématicien et informaticien. Donc, le blog aussi, ça a été quelque chose de très chouette. Parce que quand je suis tombée amoureuse de lui, je suis amoureuse. Moi, je pensais sortir avec un graphiste, monter mon agence de graphisme avec quelqu'un qui avait fait les Beaux-Arts. Je tombe amoureuse d'un mathématicien. C'était tellement étrange pour moi. Et on n'a rien fait en commun à part des enfants. Et après, il y a eu le blog, c'est lui qui l'a fait. En fait, moi, j'ai dit ce que je voulais, et c'est lui qui a créé le blog pour moi. C'est mon informaticien à moi, tout ça.
5: C'est pas mal, vous l'avez à la maison,
6: ouais,
5: en plus.
6: Stylé.
5: C'est très stylé. Comment est-ce qu'on pourrait décrire ces deux polices de caractère pour Angry Mom et puis pour 80?
6: En fait, c'est de la courrier, c'est la typo de machine à écrire, que j'ai décalqué au crayon et à la plume. Et j'ai ces deux versions. Les premiers posts d'Angry Mom, j'avais pas ma police, je décalquais la courrier, justement. Et j'ai gardé cette typo que j'aime beaucoup. Et quelqu'un m'a demandé s'il pouvait utiliser ma typo. J'ai dit, non, parce qu'on va croire que c'est moi. Donc, elle est reconnaissable instantanément.
5: C'est pourtant, courrier, c'est assez vintage, vous qui êtes une femme d'aujourd'hui.
6: Ouais, c'est marrant, mais c'est parce que... Je sais pas pourquoi j'ai choisi cette courrier... Mais je l'aime beaucoup, avec des empattements. Et c'est marrant, parce que quand j'étais au Beaux-Arts, on avait un catalogue de polices de caractère. Et une fois, on faisait des commentaires avec un copain, on jouait à celle-ci, nanana, on faisait des commentaires. Puis quelqu'un m'a dit, mais j'ai cru que vous regardiez un catalogue de mode, genre Vogue ou comme ça. Et non, on regardait un catalogue de typos. Et quand on est graphiste, toutes les typos veulent dire quelque chose. Le choix de typo, elle n'est pas bénigne. Il y a vraiment toujours un choix. Et c'est vrai que la courrier, pour moi, c'est venu assez naturellement. Je l'aime beaucoup, cette petite typo.
5: Vous savez qu'il y a beaucoup de typos aujourd'hui qui sont aussi réalisés par des femmes, et c'est aussi une manière de faire du féminisme.
6: Mais et alors, le féminisme est partout maintenant. Et ça, je trouve ça génial, quoi. Et que ce soit pas que la parole ou la manifestation. Puis on me demandait, mais t'étais féministe quand t'étais dans 8 ans? Puis je fais, ben non, parce que pour moi, les féministes dans les années 80, c'était des vieilles babas habillées en mauve, sans soustagne, qui râlaient dans la rue, et je pouvais pas m'identifier à elles. Donc moi, j'avais pas l'impression d'être féministe en rouant de coups un contrôleur qui me harcelait sexuellement. J'ai jamais eu l'impression que j'avais un comportement féministe. Et justement, quand j'ai arrêté de travailler, j'avais plus l'impression d'être anti-féministe. Les filles me voyaient comme traite à la cause, et moi
5: comme
6: je trouvais
5: de réactionnaire.
6: Et moi je trouvais justement que on avait le droit d'être féministe et d'arrêter de travailler.
5: Et aujourd'hui, quand vous travaillez main dans la main avec ce collectif La Bûche, avec notamment des bédastes plus jeunes que vous, vous entrevoyez le féminisme auquel elles sont attachées, enfin que ça vous plaît?
6: Ah, moi j'adore, je suis trop fière d'être des amies avec elles, je suis trop fière de les connaître, je suis trop fière qu'elles m'englobent dans leur monde. Et il n'y a pas qu'avec les filles que je sens ça. Quand je vais à Beyrouth, ça a tout de suite matché avec des auteurs du Moyen-Orient, parce qu'on est de toute façon des gens bizarres, on fait de la bande dessinée, on dessine. C'est quelque chose de bizarre, parce que moi, c'était la femme de Mix, ma belle-sœur, qui m'avait dit quelque chose que j'avais trouvé très pertinent par rapport à ses enfants. Les enfants, quand ils apprennent à lire, ils arrêtent le dessin. Ou s'ils continuent, ils arrêteront jamais. Et c'est exactement ce qui est arrivé avec mes enfants. Quand ils ont découvert la lecture très tôt avec Harry Potter en deuxième primaire, eh ben, ils ont arrêté de dessiner. Et j'étais pas surprise que ça leur arrive en ayant eu cette phrase dans la tête. Et je pense qu'il y a vraiment ce truc-là universel quand je vais dans le monde entier avec la bande dessinée, tout de suite avec les auteurs qui soient pas de ma génération, pas de ma culture, eh ben, ça matche parce qu'on fait du dessin.
5: Est-ce que vous avez à portée de main toujours votre porte-mine, oui, et du papier, où que vous alliez?
6: Mais je dessine pas tant que ça, parce que je dessine pour raconter quelque chose. Et mon frère, il avait été invité à Angoulême, puis il était revenu, mais vénère. Il m'a dit, ah, oh, mais ces gens, même quand il y a un train du retard, ils sortent un carnet pour dessiner, ils sont insupportables. Et il m'avait dit, Angoulême, c'est comme la Mecque, puis t'es pas musulman. Il avait détesté, et moi j'ai détesté Angoulême aussi. Trop de gens bizarres en un coup, ça fait trop pour la tête, quoi.
5: C'est tellement super. Donc, il y a ce succès de Angry Mom, et c'est les années 2006 à...
6: J'ai arrêté la BD après.
5: Mais c'est de 2006 à...
6: Alors oui, ma dernière bande dessinée, le deuxième Angry Mom, c'est en 2012.
5: Là, de nouveau Eclipse, qu'est-ce qui se passe?
6: J'ai pas aimé bosser pour une grande maison d'édition, j'ai pas du tout aimé.
5: Pourquoi?
6: Parce que j'étais la petite Suisse, puis en plus vieille, il n'y avait rien qui allait, quoi. Qui faisait de l'humour, il n'y a rien qui allait. Je n'étais pas du tout respectée dans ce que je faisais. Et puis, quand j'ai sorti Angry Mom 2, ma maman est décédée à peu près en même temps. Donc, il y a eu une grosse cassure. Et une copine qui médiatrice culturelle qui m'a demandé de travailler pour leur musée. Puis, je me suis rendu compte que j'adorais le graphisme, en fait. Donc, je me suis redonnée à fond dans le graphisme. Et après, c'est à la mort de mon frère que je me suis remise. C'est assez incroyable. Ces étapes, je me suis rendu compte après que c'était à des décès dans ma famille qui a fait que chaque fois ma carrière changeait.
5: Je vous propose, Hélène Becklin, qu'on en parle de manière plus approfondie demain. On va se quitter avec une musique. D'ailleurs, c'est assez intéressant, j'en profite, parce qu'il y a une chose aussi chez vous qui est très caractéristique. Vous adorez la musique en concert, live, vous aimez moins la musique sur les galettes, sur les disques. Pour quelle raison?
6: Alors en fait, je pense que c'était un grand, grand choc en fin 79 quand j'ai découvert les Clash. Quelques semaines après, j'entends Joy Division en concert sur France Inter. Et c'était fou. Et quand j'ai voulu acheter le disque, à l'époque, on pouvait écouter les disques avant de les acheter. Puis je vais en magasin de disques, j'écoute Joy Division, mais j'ai dû mal noter, ça ressemble pas du tout à ce que j'ai entendu. Et depuis, je préfère toujours la version live. Et là, j'ai choisi Mother des Idols parce que c'est un de mes groupes préférés. Et je dis souvent, les trois meilleurs concerts de ma vie, c'était les Clash et les Ramones en 81 et les Idols en 2018, début 2018.
5: C'est quoi? C'est cathartique? Qu'est-ce qui se passe quand vous écoutez cette musique?
6: J'ai revécu la transe que je vivais quand j'ai vu les Clash et les Ramones en 81. Ça a été fou. Je savais plus comment je m'appelais. J'ai mis 15 jours à m'en remettre. C'était... mais la transe totale. Et c'était marrant parce que c'était pendant Antigel, qui est un merveilleux festival,
5: festival à Genève. Ouais.
6: C'était dans une piscine, donc on était tous à pieds nus, donc ça pogotait pas trop. Moi, je connaissais qu'un morceau de ce groupe, justement Mother, et j'ai eu l'impression que je connaissais ces groupes, c'est leur chanson depuis toute ma vie. Ils avaient accompagné toute ma vie, c'était complètement fou comme sensation.
5: Et aujourd'hui, vous continuez à les écouter ?
6: Oui, alors j'ai déjà vu 12 fois.
5: Ah ouais, ouais, vous ne faites pas dans la mesure. Hein.
6: Ouais, et puis on a été jusqu'au fin fond des Pouilles pour les voir une fois, dans une carrière romaine extraordinaire, c'était sublime. Et je les adore, mais vraiment. Mais c'est bientôt fini parce qu'ils sont trop gros. La dernière fois qu'on les a vus, c'était à Winterthur, il y a des crash barrières. Moi, je les ai vus dans des salles de 200 personnes. Donc, d'aller dans un festival comme Festineuch, on était à 10 mètres de la scène. Ça m'intéresse absolument pas, quoi.
5: Parce qu'il y a plusieurs manières hein, de vivre le concert pour vous.
6: Bon, alors, moi, ce que j'aime, c'est les petites salles avec un plafond de 2,50 mètres de haut, enfumé, avec de l'eau qui nous coule dessus, c'est encore mieux parce qu'il y a tellement de condensation, de transpiration. Moi, c'est chez moi. Cet univers, je me sens tellement à la maison quand je suis dans une petite salle de concert. Mon mari, il est exactement focus avec moi. Pour, il aime les mêmes musiques maintenant. On vient pas de la même chapelle, mais chapelle quand même très proche.
5: J'ai réussi à le convertir.
6: Et oui, et en fait, c'est marrant parce que des fois, je lui dis, ouais, ça, c'est plus pour moi. Upshock, tu verras. Et puis, en fait, il adore aussi. Et des fois, je lui dis, ouais, alors ce Crack Loud, je suis sûre que toi, tu vas plus aimer que moi parce que c'est plus du mat rock et tout, plus que tu aimes. Et en fait, je suis autant que lui. Et c'est rare qu'on soit pas en même, la même énergie dans un concert, que quelqu'un aime plus que l'autre ou, on est souvent les deux au premier rang. Et souvent, c'est mon garde du corps, il me protège. Il est derrière moi, il tient les mains, la crash barrière, puis il me protège des coups. Parce que comme ça, je suis complètement à fond dans le
5: dedans.
6: Concert. J'ai des gardes du corps régulièrement. des copains qui me protègent. Je sais pas, je suis toujours au premier rang. Donc des fois, c'est hardcore, quoi. Ça saute, ça saute.
5: Et donc ce groupe, les Idols
6: J'ai soldé le décès de mon frère à ce moment-là. C'est reparti comme en 40. Et ça a été un tel choc. Et j'ai croisé Joe Talbot l'année passée dans un bistrot.
5: Qui est le chanteur. Hein.
6: Le chanteur. Dans un bistrot à Winterthur, après leur concert à Winterthur. Tout était improbable. Et je lui ai dit que moi, la chanson Mother, je l'entends Brother. La musique me fait toujours du bien. Et cette chanson m'a vraiment aidé à passer le deuil de mon frère.
5: On va l'écouter en pensant à lui. À Mix
6: oui,
5: et Remix.
6: Tout le temps. Chaque fois que j'entends.
5: À demain, Hélène Becklin.
6: À demain.
5: Beaucoup.

Une tension qui monte peu à peu dans ce Mother hurlé par Joe Talbot, le chanteur du groupe britannique Idols. Dédiée à sa mère, cette chanson mêle colère intime et critique sociale dans un déferlement d'énergie punk. Et ce titre nous a été recommandé aujourd'hui par la dessinatrice lausannoise Hélène Becklin, que nous écoutons cette semaine au micro de Florence Crivel. Demain, dans le cinquième et dernier chapitre de sa vie à peu près, il sera question de bande dessinée, de voyage et de musique. Car lorsqu'elle n'est pas à sa table de dessin, Hélène Becklin écume les salles de concert et les festivals, carnet à la main, croquant artistes et public. Parmi ses rendez-vous favoris, il y a le Pulp Festival et sa célèbre Rocklette, où elle a notamment découvert l'un de ses derniers coups de cœur, Domno Jelbek, un groupe qu'elle nous recommande avant de nous quitter.

0: Kilimanjaro par Dom Noyelbeck qui referme l'émission du jour. Merci à toute l'équipe. Sacha Anger et Marie-Claude Cudry ont réalisé l'émission et Audrey Zano est notre attachée de production. La vie à peu près, c'est une proposition de Florence Grivel et Agnès Éveillé, à retrouver du lundi au vendredi dès 13h30 sur RTS Espace 2 et Quand ça vous chante sur Play RTS. Je vous souhaite une très bonne après-midi à l'écoute d'Espace 2. Tendez l'oreille, il est 14h.
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2: Vous aimez la musique vivante? Eh bien, vous êtes au bon endroit. Une dizaine d'extraits de concerts enregistrés dans toute la Suisse romande par les micros d'Espace 2, c'est ce qu'on vous propose tous les après-midi en compagnie de Martin Gers et de Yann Nehring. Avec au menu du jour, le concerto d'Aranjuez sous les doigts de Raphaël Aguirre et la baguette de Lorenzo Viotti à Verbier. La première partie de l'oratorio « Les Israélites dans le désert » de Carl-Philippe Emmanuel Bach sous le geste de Stephen MacLeod. Le premier quatuor à cordes dit « De ma vie » de Smetana par les Pavel Haas. Enfin, une toccata pour piano de Schumann sous les doigts de Nelson Görner. On commence donc ce voyage en Espagne avec l'un des grands tubes du répertoire de guitare, le concerto d'Aranjuez de Joaquín Rodrigo. C'est le premier des 5 concertos écrits par Rodrigo pour l'instrument fétiche de l'Espagne. Il répond à une commande du marquis de Bollarc et voit le jour alors que le compositeur séjourne à Paris à la fin des années 1930. Il est créé à Madrid le 11 décembre 1940 par Regino Sainz de la Mazza, non loin de la ville royale d'Aranjuez, à qui le concerto emprunte son titre, une ville de Nouvelle-Castille, célèbre notamment pour son palais reconstruit au XVIIIe siècle. Cette référence explicite à l'histoire espagnole se retrouve dans la musique, traversée de thèmes et autres références populaires, mais également de clins d'œil à 2 musiciens emblématiques de la péninsule ibérique, Domenico Scarlatti, qui fut pendant près de 30 ans le maître de chapelle de l'infante Maria Barbara, et le père Antonio Soler. Sous les micros d'Espace 2, nous écoutons Raphaël Aguirre et l'orchestre de chambre du Festival de Verbier, dirigé par Lorenzo Viotti. Ça se passait le 26 juillet 2016.

Joaquín Rodrigo et son fameux concerto d'Aranjuez. Ça arrive ici par le guitariste Rafael Aguirre, l'orchestre de chant du Festival de Verbier, dirigé par Lorenzo Viotti, le 26 juillet 2016. Pour Espace 2, Martin Guerre s'assurait la régie, Blaise Favre, la prise de son.

La musique d'Andrea Falconiero, connue également sous le nom de Falconieri, portée ici par Christina Pluart et son ensemble L'Arpeggiata, en concert le 18 mars 2007 à l'église des Jésuites de Porrentruy. Falconiero, qui incarne les premiers feux du baroque en Italie, disciple de Santino Gasri à Parme, il fait ses premières armes comme luthiste et compositeur dans cette ville, avant d'essaimer dans les principales cours de la péninsule, Mantoue, juste après le départ de Monteverdi pour Venise, Modène, Florence, Rome, Gênes, après 7 années de bourlingue en Espagne et en France, et finalement retour dans sa ville natale de Naples en 1639, où il est nommé maître de chapelle de la cour et où il sera emporté, comme tant d'autres, par la terrible épidémie de peste qui ravage la cité en 1656. Il laisse d'importants corpus de musique de danse où les styles italien et espagnol se conjuguent avec beaucoup d'élégance. Falconiero est en particulier le premier italien à se laisser séduire par la fameuse basse obstinée de la Folia, d'origine portugaise ou espagnole et à son potentiel expressif sans limite. Auteur après lui des folies les plus célèbres, Corelli s'en serait-il inspiré ? Question en suspens. Par contre, le programme qui suit ne l'est pas en suspens, puisque je puis vous dire avec certitude qu'il s'agit d'une grande séquence d'oratorio classique proposée par Stéphane MacLeod et ses troupes de Liangeli, Die Israeliten in der Wüste, les Israélites dans le désert, un oratorio signé du plus célèbre des fils musiciens de Jean-Sébastien Bach, Carl Philipp Emanuel, une œuvre écrite peu après son arrivée à Hambourg comme directeur musiques, après ses longues années de service à la cour de Frédéric II de Prusse. On est en 1768 et on lui a demandé pour l'année suivante une pièce pour accompagner la consécration de la Lazarettkirche. Il fait appel pour cela un librettiste, le poète Daniel Schibla, qui plutôt que lui fournir des paroles tirées directement des Écritures, lui livre une forme de réflexion poétique sur des passages de l'Ancien Testament, tout à fait dans l'esprit de l'époque et des Lumières allemandes, ce courant de l'Empfindsamkeit annonçant le Sturm und Drang, dont Carl Philipp Emanuel est un des plus brillants ambassadeurs. Il explique d'ailleurs lui-même avoir écrit cette œuvre pas uniquement pour ses festivités de consécration, ni d'ailleurs pour le cadre exclusif de l'Église, posant ainsi un nouveau jalon important dans la longue et riche histoire de la forme oratorio et annonçant, sans le savoir bien sûr, les représentations géantes d'oratorio de Handel à Crystal Palace au XIXe siècle. Les solistes de cette lecture en concert de Liangeli, dont nous écouterons la première partie, Anne-Sophie Petit et Zoé Brookshaw soprano, Valerio Contaldo ténor et le chef lui-même, Stéphane MacLeod, basse.

Une œuvre que vous n'avez pas dû rencontrer très souvent, Die Israeliten in der Wüste, les Israélites dans le désert, oratorio signé Carl-Philipp Emanuel Bach, présenté ici en concert le 7 novembre 2021 sur la scène du Victoria Hall de Genève par Stéphane MacLeod et Lee Angeli. Nous en écoutions la première partie, les solistes Anne-Sophie Petit et Zoé Brookshaw soprano, Valerio Contaldo ténor et Stéphane MacLeod lui-même. Passe. Sur place pour Espace 2, on pouvait compter sur la présence à la régie de Thibaut Maillard et de Stéphane Tornard à la prise de son. Prochaine perle de la production musicale d'Espace 2 sélectionnée pour vous par Martin Gers et Yann Ehring, Bedrich Smetana et son superbe premier quatuor à cordes, quatuor en mi mineur sous-titré « De ma vie ». Une œuvre écrite en 1876 alors que le compositeur tchèque est frappé de surdité. Il imagine une forme de confession où les quatre instruments, ce sont ses mots, parlent entre eux comme au sein d'un cercle d'amis. Ses amis, ce sont ici les membres du quatuor Pavel Haas en concert le 19 mars 2009 au Conservatoire de Genève.

Bedřich Smetana et son premier quatuor à cordes en mi mineur sous-titré « De ma vie ». Nous écoutions le quatuor Pavel Haas en concert le 19 mars 2009 au Conservatoire de Genève.

La toccata en ut majeur, opus 7 de Robert Schumann, une œuvre de jeunesse intitulée dans un premier temps « Études fantastiques en double son » et proposée ici en concert dans la cour de l'Hôtel de Ville de Genève par Nelson Görner le 24 août 2010 sous la bannière des musiques en été. Pour joindre 16 heures, on fait tourner un disque extrait du quatuor pour flûte, clarinette, hautbois et basson du compositeur post-romantique suisse Joseph Lauber, sous-titré « Dans l'esprit populaire suisse ».

0: Un extrait du Quatuor pour flûte, clarinette, hautbois et basson de Joseph Lauber, sous-titré Dans l'esprit populaire suisse, ici dans une lecture au disque chez Swisspan de l'Icarus Quartet. Fini pour aujourd'hui, mais retour demain, 14h, toujours sur Espace 2, le meilleur de la scène classique romande immortalisée par nos micros. Martin Gers, Yann Nering et Antonin Scher qui ont été ravis de partager ces deux heures avec vous et qui vous disent à très vite. Après tournée romande, c'est Catherine Buzer et son oreille d'abord, mais dans l'immédiat, 16h sur RTS Espace 2, voici les informations.
1: Pierre-Étienne Joie.
2: L'ancien chef militaire des Serbes de Bosnie, Ratko Mladic, est mort. Il avait 84 ans. Son décès a été annoncé par la télévision publique serbe. Il purgeait sa peine de prison dans une unité de détention des Nations Unies à La Haye, aux Pays-Bas. L'ancien général a officié pendant la guerre intercommunautaire en ex-Yougoslavie de 1992 à 1995. Mladic a été condamné en 2017 à la perpétuité pour génocide, crimes de guerre et crimes contre l'humanité. La guerre de Bosnie a fait près de 100 000 morts. Khalid Sheikh Mohamed, considéré comme le cerveau des attentats du 11 septembre 2001, sera jugé à partir du 5 juin 2028 à Guantanamo. Il était l'un des principaux lieutenants d'Oussama Ben Laden au sein du groupe djihadiste Al-Qaïda jusqu'à sa capture en mars 2003 au Pakistan. Il a été transféré à Guantanamo en septembre 2006 où il est toujours emprisonné. Une Suissesse a été retrouvée vivante au Népal. L'organisme népalais du tourisme avait signalé sa disparition. Après la crue gigantesque et dévastatrice survenue hier dans le nord du Népal, à la frontière avec la Chine, la crue a causé jusqu'à présent la mort d'au moins 362 personnes selon un nouveau bilan et plus de 1300 disparus. Un homme suspecté d'avoir placé une caméra cachée dans un vestiaire du Grand Théâtre de Genève en 2025 a été entendu par les enquêteurs. Il pourrait également être derrière une affaire similaire en 2014 auprès de cette institution. Une perquisition a été menée à son domicile. Des images ont été saisies. Cette affaire n'avait pas été révélée à l'époque à la demande des enquêteurs, provoquant la colère du personnel et des syndicats. Les quatre ONG qui avaient déposé un recours contre le parc éolien de la Grand Sauna dans le canton de Vaud n'iront pas plus loin dans leurs actions en justice. Elles avaient été déboutées par le tribunal cantonal mais renoncent à recourir auprès du tribunal fédéral. Ce parc éolien reste néanmoins problématique pour la biodiversité et le paysage. Il incombe désormais aux autorités de tout mettre en œuvre afin que la nature soit prise en considération. Selon BirdLife, la Fondation pour la protection et l'aménagement du paysage élevé Nostra et Pro Natura Vaud. La Fédération saoudienne de football apporte son soutien à Gianni Infantino. La réélection du président de la FIFA en 2027 est de plus en plus contestée après son projet avorté d'ouverture aux investisseurs privés. La Fédération saoudienne a affirmé se ranger derrière Infantino pour rétablir l'unité au sein de la famille du football et poursuivre le développement du football dans l'intérêt de tous. De nouvelles arrivées massives de méduses ont contraint EDF en France à mettre à l'arrêt deux réacteurs et faire fonctionner deux autres à puissance réduite dans la centrale nucléaire de Gravelines. Le site a déjà été touché début août par ce phénomène. Dans la nuit de mercredi à jeudi aujourd'hui, l'unité de production 6 a été mise à l'arrêt à titre préventif en raison d'une nouvelle arrivée massive de méduses au niveau des systèmes de filtration de la station de pompage d'eau et de mer. La météo, le temps assez ensoleillé encore malgré de nombreux voiles nuageux, 31 degrés au thermomètre, demain vendredi encore assez ensoleillé des Préalpes pour Valais centrale jusqu'en milieu d'après-midi, de la pluie à partir du Jura dès la matinée, parfois intense et orageuse, de même qu'en Valais en fin d'après-midi, des éclaircies et une accalmie prévues dans la nuit, 29 degrés, et puis samedi bien ensoleillé dans l'ensemble et 25 degrés.
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6: Et avec la complicité à la régie de David Golan. Bonjour, bienvenue.

Aujourd'hui, je vous emmène en voyage. Nous partons pour l'Arménie. Située dans la région du Petit Caucase, cette ancienne république socialiste soviétique est depuis 1991 un État démocratique. Selon les conventions géographiques classiques, l'Arménie se situe en Asie occidentale, mais le pays appartient géographiquement, politiquement et culturellement à l'Europe. Il entretient des liens très forts avec l'Union européenne. Sa devise, une nation, une culture. En effet, sur le plan culturel, l'Arménie peut s'enorgueillir d'avoir une histoire et une culture d'une richesse exceptionnelle. Le plateau arménien est même considéré comme le berceau des civilisations indo-européennes. Sur le plan musical, l'Arménie se distingue également par sa richesse et sa variété. Durant toute son histoire, le pays a tantôt subi des influences, tantôt influencé ses voisins. Rappelons que l'Arménie a des frontières terrestres avec la Turquie à l'ouest, la Géorgie au nord-nord-ouest, l'Azerbaïdjan à l'est et l'Iran au sud-est. Les artistes arméniens ont eu conscience de la valeur de leur patrimoine culturel et musical et ils ont tout fait pour préserver leurs traditions et leurs spécificités culturelles en dépit de leur histoire très mouvementée, ce qui donne à leur musique une couleur unique. Je vous propose aujourd'hui de nous intéresser à cet héritage musical en allant à la rencontre des grandes figures de la musique arménienne classique qui ont marqué l'histoire de leur pays. Et le premier nom qui vient à l'esprit quand on parle de musique en Arménie, c'est le compositeur Aram Khatchatourian, dont voici l'œuvre qui a immortalisé le nom, la danse du sabre.

La danse du sabre, un extrait du ballet Gayané d'Aram Khachaturian. Le compositeur était ici à la tête du Philharmonia Orchestra de Londres. Aram Khachaturian est sans conteste le compositeur arménien le plus connu en Europe. Il est né en 1903 à Tiflis, en actuelle Géorgie, mais autrefois dans l'Empire russe. Et il est mort en 1978 à Moscou. Il s'est imposé avec Prokofiev et Chostakovitch comme l'un des plus grands compositeurs de la période soviétique. Il faisait d'ailleurs partie des compositeurs officiels du gouvernement. Khachaturian a grandi en écoutant les airs que sa mère fredonnait et ceux que les musiciens de rue faisaient entendre. Il a étudié à l'Académie russe de musique de Gnessine où il a eu pour professeur Nikolaï Miakovski et Reinhold Glier. La musique de Khachaturian se nourrit des traditions musicales arméniennes. Elle fait entendre des mélodies régionales et des rythmes de danse locales tout en amorçant une nouvelle voie vers le développement de la musique soviétique arménienne. On reconnaît immédiatement son orchestre luxuriante et sa vitalité dans ses musiques de ballet comme Spartacus, qui raconte les exploits du chef de la révolte des esclaves contre l'Empire romain, et surtout Gayané, qui raconte l'histoire de cette jeune arménienne, fille du responsable d'un kolkhoz, dont les convictions patriotiques entrent en conflit avec ses sentiments personnels lorsqu'elle découvre la trahison de son mari. L'utilisation des motifs populaires se retrouve aussi dans sa musique de chambre ou dans sa musique orchestrale, notamment dans son concerto pour violon, qui lui a valu une notoriété internationale. En 1948, Khachaturian a été pointé du doigt pour ses tendances formalistes, au même titre que Chostakovitch, Prokofiev ou Miaskovski. Je propose ici d'écouter le mouvement lent de son concerto pour violon et orchestre.

Andante sostenuto, c'est le mouvement lent du concerto pour violon et orchestre en ré mineur d'Aram Khachaturian. Antje Weithas en était la soliste, accompagnée par la Philharmonie rhénane de Koblenz, direction Daniel Raiskin. S'il est le représentant le plus connu de la musique arménienne en Europe, Aram Khachaturian n'est pas le seul à s'être illustré dans le domaine de la musique classique. Bien avant lui, le prêtre Komitas résume et symbolise toute la culture musicale arménienne de la période qui précède l'ère soviétique. Il est généralement considéré comme la voix de l'Arménie et le fondateur de la musique arménienne classique moderne. Pour Claude Debussy, Komitas était un compositeur de génie qui a passé une partie de sa vie à sillonner les régions montagneuses de son pays pour y collecter les chants populaires qu'il harmonise et transforme en lieds. Grâce à lui, le patrimoine musical arménien a été sauvé de l'oubli. Komitas est ainsi une véritable figure tutélaire de la culture arménienne. Survivant du génocide de 1915, c'est à lui que l'on doit la sauvegarde du patrimoine musical arménien. « Je m'incline devant votre génie », c'est ce que Debussy aurait dit à Komitas lorsqu'il a pu l'entendre en tournée en Europe en 1906. Pourtant, Komitas ne s'est jamais considéré comme un compositeur, mais plutôt comme un collecteur. Pour mémoire, Komitas est né en 1869 dans une région pauvre de l'Empire ottoman. Ses parents sont arméniens, mais ils n'ont pas le droit de parler leur langue maternelle, car en cette époque, on coupait la langue à tous ceux qui parlaient arménien. Le seul endroit où on pouvait parler arménien était l'église par le biais du chant. Orphelin précoce et particulièrement intelligent, Komitas, qui s'appelle alors Soromon Soromonian, se fait remarquer par le prélat de sa paroisse par sa voix magnifique. Ce dernier lui permet d'intégrer le séminaire de Gevorkian, ouvert aux orphelins. Il y est admis à l'âge de 11 ans et ne tarde pas à se faire connaître comme la plus belle voix du séminaire. À 16 ans, en découvrant la richesse de la musique traditionnelle arménienne, chant de travail, chant de labour, musique de troubadour, musique liturgique, Komitas a une révélation, il sera prêtre et musicien. Il prend alors le nom d'ordination Komitas, en référence à un compositeur arménien du 7e siècle. Dès 1900, il voyage à travers l'Arménie, il écoute les chants et les danses traditionnelles et les retranscrit, en se cachant parfois pour ne pas dénaturer l'authenticité des chansons. Il utilise la notation arménienne pour sauvegarder ainsi près de 2000 pièces vocales et instrumentales. Il les reprend dans ses compositions, les transforme, les harmonise et en fait des œuvres qui sont ainsi jouées dans les salles les plus prestigieuses d'Europe.

Erhangi, Unabi et Marali, ce sont trois danses arméniennes de Komitas sur le piano de Grigori Sokolov. Komitas, la voix de l'Arménie, comme on le surnomme volontiers. Plus qu'un compositeur, Komitas se considérait plutôt comme un collecteur. Mais l'utilisation qu'il fait de la musique religieuse en l'intégrant à des œuvres profanes est plutôt mal vue par l'Église arménienne. Sans jamais renier sa foi, Komitas prend donc ses distances, à la fois sur le plan intellectuel et physique. Il s'installe près de Constantinople, où vivent quelques 100 000 Arméniens. Faute de fonder un conservatoire, il fonde une chorale populaire qui connaît un grand succès dans l'Empire ottoman. Mais les persécutions de masse des Arméniens gagnent aussi Constantinople. Le 24 avril 1915, Komitas est arrêté et emprisonné avec d'autres artistes et intellectuels. Il chante pour adoucir les peines de ses compatriotes. Il chante aussi comme un acte de résistance face aux gardiens, malgré les sévices. Il est relâché in extremis grâce à un Turc qui apprécie sa musique et se cache dans un hôpital de Constantinople jusqu'à la fin des massacres. Profondément traumatisé par le génocide, Komitas se mure dans le silence. Ses notes et manuscrits sont détruits ou éparpillés. Et après la guerre, il est interné en France. Il meurt en 1936 à l'hôpital psychiatrique de Villejuif, avant d'être inhumé en Arménie. Grâce à lui, un patrimoine musical millénaire a pu être sauvé de l'oubli.

Quelques-unes des 7 pièces pour violon et piano de Komitas, ici présentées dans une transcription pour violon. Vladimir Sergueïev était accompagné par Mikhaïl Aïrapetian. Komitas et Aram Khatchatouryan sont clairement les deux figures qui se détachent de la création musicale arménienne. Mais bien avant leur avènement, l'école de musique nationale arménienne prend son envol avec le compositeur Tigran Tchoukadjian. Tigran Tchoukadjian est né à Constantinople en 1837, soit un peu plus de 30 ans avant Komitas, est mort à Smyrne en 1898. Il s'est formé à Milan et prend très tôt conscience de la valeur du patrimoine culturel national qu'il s'efforce avec quelques intellectuels arméniens de l'époque de mettre en valeur et de promouvoir. Il publie ainsi des journaux arméniens, organise des sociétés musicales arméniennes, donne des concerts avec des œuvres écrites par des compositeurs arméniens et lui-même compose. Il a laissé d'innombrables pièces pour piano, des mélodies, de la musique de chambre et même des symphonies. Ses œuvres associent les techniques musicales européennes à des éléments de musique orientale. Tigran Tchoukadjian est resté dans l'histoire de la musique arménienne pour avoir composé le premier opéra arménien, Arshak II, dont le livret raconte l'histoire d'un personnage historique, le roi Arzachès d'Arménie. On a longtemps pensé que la partition de cet opéra avait disparu. Elle a heureusement été redécouverte en 1942 et représentée pour la première fois en 1945 au théâtre d'opéra arménien de Yerevan. Depuis, Arshak II continue de figurer au répertoire en Arménie. Il a même été présenté en 2001 à l'opéra de San Francisco. Malheureusement, il n'existe pas d'enregistrement de qualité de cet opéra. Dans les archives de la radio, je n'ai trouvé que des pièces pour piano de ce compositeur. Du coup, je suis allée chercher sur YouTube où j'ai trouvé cet air tiré d'une autre opérette de Tchoukadjian. Il s'agit de l'opérette Leblélik Hor Hor Haga. En voici un petit extrait.

Un air extrait de cette opérette de Tigran Tchoukadjian, Leblebidji Or Or Aga, pardonnez la prononciation. C'est un enregistrement que j'ai trouvé sur YouTube qui malheureusement ne donne aucune indication des interprètes. Tchoukadjian, c'est donc l'un des premiers artisans de l'école nationale arménienne. Il a hérité des traditions millénaires de la culture musicale de son peuple qu'il assimile à celle de la musique classique russe et occidentale. Autre précurseur de l'école arménienne, le compositeur Alexander Spendiarian, à qui l'on doit d'avoir posé les fondements d'une école de composition musicale d'importance nationale. Spendiarian est considéré comme le père de la musique classique arménienne. Il a même donné son nom au Théâtre National d'Opéra et de Ballet de l'Opéra de Yerevan. Spendiarian est né en 1871 à Kakova. Il a vécu une enfance baignée de musique grâce à sa mère qui était pianiste et qui lui inculque dès son plus jeune âge la passion du chant. Il accomplit ses études à la faculté de droit de l'université de Moscou tout en jouant du violon dans l'orchestre de l'université. Il étudie également la composition auprès de Nikolaï Rimsky-Korsakov. Sa musique acquiert dès lors une dimension plus sophistiquée et plus fine. Spendiarian n'hésite pas à se servir des thèmes populaires d'Arménie et de Crimée, thèmes qu'il connaît depuis son enfance passée dans ces deux pays. Son œuvre est assez complexe. Depuis les premières romances et pièces instrumentales écrites au début des années 1890 jusqu'à l'opéra Almast, grande œuvre d'inspiration héroïque et patriotique créée en 1928, elle est faite de recherches et de tâtonnements pour arriver à créer un style personnel d'une technique sans faille. Son œuvre la plus puissante est un poème symphonique intitulé « Les trois palmiers » d'après Lermontov. Elle se distingue par un ton poétique, une nature pittoresque et une orchestration lumineuse. Spendiarian l'a dirigée un peu partout dans le monde. Je n'ai malheureusement pas trouvé d'enregistrement de cette pièce, aussi je vous propose d'écouter trois pièces pour orchestre intitulées respectivement « Enzeli » et « Hijaz ».

Loris Tchekhnavorian et l'Orchestre Philharmonique d'Arménie nous offraient ses études pour orchestre d'Alexander Spendiarian. Durant sa carrière, Spendiarian a eu l'occasion de croiser à Moscou le jeune Khatchatourian, dont il appréciait le potentiel. Et de son côté, Khatchatourian disait de son aîné « Je suis profondément convaincu que Spendiarian et Komitas sont les patriarches de la musique classique arménienne. Ils ont tracé les principales tendances de l'évolution de l'art musical arménien pendant de nombreuses décennies à venir. » Plus encore que Spendiarian, c'est Khatchatourian qui va inspirer à son tour toute une pléiade de compositeurs qui entrent dans la carrière musicale après 1940 et qui sont aujourd'hui les figures les plus en vue de l'école de composition arménienne, à savoir Alexandre Aroutounian, Arnaud Babadjian et Édouard Mirzoyan. Alexandre Aroutounian est né en 1920 à Yerevan et mort dans cette ville en 2012. Tout jeune, Aroutounian a eu l'occasion de rencontrer Alexander Spendiarian et Aram Khatchatourian, qui l'ont tous deux encouragé dans sa vocation de compositeur. Le jeune homme se forme d'abord en Arménie, puis il se perfectionne au conservatoire de Moscou. Diplôme en poche, il rentre au pays, où il enseigne au conservatoire d'État de Yerevan. En 1954, il est nommé directeur artistique de l'Orchestre Philharmonique d'Arménie, un poste qu'il occupe jusqu'en 1990. Sa musique rencontre un vif succès, tant en Arménie qu'à l'étranger. Elle s'inspire de la musique folklorique traditionnelle arménienne et séduit par sa spontanéité, sa franchise, la vivacité de sa pensée et la pureté du sentiment. L'œuvre la plus connue d'Alexandre Aroutounian est un concerto pour trompette qui fait aujourd'hui partie du répertoire de tous les trompettistes du monde, au même titre que les concertos de Telemann et de Haydn.

L'œuvre la plus célèbre d'Alexandra Rotunian, un concerto pour trompette et orchestre en la bémol majeur, composé en 1950. L'œuvre a été interprétée par tous les plus grands trompettistes au monde. Nous l'écoutions ici dans la version de Lucienne Renaud d'Invari, accompagnée par l'Orchestre Symphonique de Lucerne, direction Michael Sanderling. Comme pour Arutyunyan, c'est Aram Khachaturian qui encourage les débuts du jeune Arno Babadjian à entreprendre des études de musique. Arno Babadjian est né à Yerevan en 1921, d'un père mathématicien de profession et flûtiste de musique traditionnelle arménienne. Le jeune Arno débute vers l'âge de 5 ans en jouant au piano. À 7 ans, il entre au conservatoire d'Yerevan dans le groupe des enfants qui ont de la facilité et se révèle particulièrement doué. Du coup, il est admis au conservatoire de musique de Gnessine à Moscou où il étudie le piano et la composition. Diplôme en poche, il rentre à Yerevan où il devient professeur au conservatoire. Le talent d'Arno Babadjanian s'exprime le plus pleinement dans la musique instrumentale et la musique de chambre. Babadjanian a une envergure proprement rachmaninovienne au piano et sa palette étincelle de couleurs peu communes. Le pianiste est le fidèle conseiller de Babadjanian, compositeur. Je vous propose d'écouter le mouvement lent de son trio en fa dièse mineur, une œuvre qu'il a lui-même beaucoup jouée, notamment en compagnie de David Oistrakh au violon et de Sviatoslav Kutchevitsky au violoncelle. La version que je vous propose est celle de Vadim Glutzman, accompagné par Johannes Moser et Yevgeny Soudbine.

Une dernière note qui se fait attendre, c'est l'Andante, le mouvement lent du trio en fa dièse mineure d'Arno Babadjanian. Vadim Glutzman était au violon, Johannes Moser au violoncelle et Yevgeny Soudbin au piano. Merci d'écouter Space 2. Le temps me manque pour vous parler encore de Tigran Mirzoyan, qui est avec Arno Babadjanian et Alexander Aroutounian l'une des grandes figures de la musique en Arménie, né en 1921 comme Babadjanian et mort en 1912 comme Aroutounian. Il a formé un grand nombre de compositeurs dont les œuvres sont déjà reconnues par le public. Si nous avons le temps en fin d'émission, on écoutera une de ses compositions, mais si ce n'est pas le cas, alors je vous propose d'aller découvrir son œuvre qui se distingue par la profondeur et le poids de l'idée, la richesse et la grandeur des émotions et surtout une grande concentration intérieure. On sent dans l'œuvre de Mirzoyan une longue et austère maturation et cette finesse de détail, cette netteté de composition qui permettent de la comparer à l'œuvre d'un graveur. Donc je vous propose de refermer ces mémoires d'Arménie avec un représentant de la nouvelle génération de compositeurs arméniens, Tigran Mansourian. Tigran est né à Beyrouth en 1939. En 1947, sa famille emménage en Arménie. Mansourian étudie à l'Académie de Yerevan, où il enseigne aujourd'hui. Et il s'est rapidement imposé dans son pays par ses œuvres très poétiques et l'amour qu'il porte à l'héritage musical et littéraire arménien. Il est réputé pour sa musique de chambre et surtout ses œuvres vocales. Mais écoutons ce qu'il en dit lui-même. « La musique vocale m'apparaît comme une sphère particulièrement propice à l'expérience, à la recherche d'un lexique personnel et vivant. Premièrement, le mot peut servir et sert effectivement d'élément formateur. Grâce à lui, le langage musical évite cet écueil qui le guette d'un certain flou, de l'instabilité. Deuxièmement, la musique vocale exige une parfaite sincérité. Elle interdit de feindre. Il me semble que le plus urgent pour nous, c'est de nous débarrasser des lieux communs qui ont cours dans notre langage musical. Il est très important de travailler dans le sillage de notre école nationale et d'être l'un des maillons de son développement. » La musique vocale occupe donc dans l'œuvre de Tigran Mansourian une place privilégiée, ce qui lui a valu d'entrer en relation avec des compositeurs comme Arvo Pärt, Valentin Silvestrov, Edison Denisov et surtout des interprètes comme le Hilliard Ensemble. De Tigran Mansourian, je vous propose de découvrir quelques pages d'un Agnus Dei qui n'a rien d'ordinaire.

0: On se retire sur la pointe des pieds de cet Agnus Dei de Tigran Mansourian, un Agnus Dei écrit pour ensemble instrumental. Varti Maoelian était au violon, Boris Alakverdian à la clarinette, Michael Kaufmann au violoncelle et Steven Van Auwert au piano. Ainsi prend fin cette oreille d'abord, proposition de Catherine Buzer, mise en onde aujourd'hui par David Golan, que j'aurais envie d'appeler David Golan. Merci de votre fidélité, à demain.
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1: Bonsoir, bonsoir. Je vous retrouve pour votre rendez-vous quotidien avec Bazar sur RTS Espace 2. On démarre dans la joie de vivre parisienne. On écoute cette gaieté parisienne, un ballet arrangé par Manuel Rosenthal sur des thèmes du célèbre Jacques Offenbach. Alors, petite histoire, Rosenthal a pioché dans les opérettes d'Offenbach pour créer ce ballet en 1938 et ça a été un triomphe. Offenbach, c'était le roi de l'opérette du 19e siècle, celui qui faisait rire tout Paris avec ses mélodies entraînantes et ses textes satiriques. Ici, on écoute un vivo suivi de la célèbre Barcarolle.

Et voici ce petit tour dans le Paris de la Belle Époque avec cette célèbre barcarolle, une mélodie que tout le monde connaît ou presque, tirée des contes d'Hoffmann de Jacques Offenbach et arrangée par Manuel Rosenthal, joué par l'Orchestre Symphonique de Montréal. On continue avec un compositeur français qui a vécu très longtemps et qui a composé jusqu'à un âge avancé. C'est Camille Saint-Saëns. On écoute l'Allegro scherzando de sa sonate pour basson et piano en sol majeur.

Camille Saint-Saëns a écrit cette sonate à 86 ans et il était en pleine forme et continuait à composer comme un jeune homme. Et le basson, cet instrument un peu bougon avec sa voix grave, devient ici léger et espiègle. C'était le deuxième mouvement, Allegro scherzando, de cette sonate pour basson et piano en sol majeur, jouée par Ursula Levaux basson et Jan Braun au piano. Nous poursuivons cette émission Bazar. On passe maintenant à Félix Mendelssohn et à l'Allegro vivace de sa cinquième symphonie, dite la Réformation.

Le deuxième mouvement, Allegro vivace de la cinquième symphonie de Félix Mendelssohn, dite Réformation. Le compositeur a écrit cette musique pour célébrer le 300e anniversaire de la réforme protestante en 1830. On continue sur RTS Espace 2 avec Papa Haydn. C'est Joseph Haydn, l'adagio de son quatuor à cordes, opus 33, numéro 3, surnommé l'oiseau.

Le Quartetto Casals jouait le troisième mouvement Adagio du Quatuor à cordes en Do majeur, opus 33, numéro 3 de Joseph Haydn. On plonge maintenant dans l'univers de Johann Sebastian Bach avec le prélude et fugue numéro 16 en sol mineur du clavier bien tempéré, le livre 2. Le clavier bien tempéré, c'est un peu la Bible du piano, ou plutôt du clavier. 48 préludes et fugues dans toutes les tonalités. Bach l'a écrit pour montrer les possibilités du tempérament égal, c'est-à-dire un système d'accordage qui permet de jouer dans toutes les tonalités. C'est technique, mais surtout, c'est d'une beauté infinie.

Les couleurs du clavecin sur RTS Espace 2, le prélude et fugue numéro 16 en sol mineur tiré du livre 2 du clavier bien tempéré de Johann Sebastian Bach. On reste avec lui, mais dans une version un peu particulière. On écoute le Lament, Lamentation, tiré de la suite pour orchestre numéro 6, une transcription d'après une œuvre pour clavier de Jean Sébastien. Les chefs d'orchestre adorent transcrire Bach. Pour orchestre, ça donne une nouvelle dimension à sa musique. Ici, c'est Leonard Slatkin qui dirige le BBC Symphony Orchestra. Un moment plein d'émotions, le Lament de la sixième suite pour orchestre.

Le Lament tiré de la sixième suite pour orchestre, joué par l'orchestre symphonique de la BBC de Londres, que dirigeait Leonard Slatkin, une musique de Johann Sebastian Bach. On change complètement d'univers maintenant, avec une musique de film. On écoute Kissing You, le thème d'amour du film Roméo et Juliette de Bas Luhrmann, composé par Craig Armstrong, Marius De Vries et Nelly Hooper. Ce film de 1996 avec Leonardo DiCaprio et Claire Danes a marqué toute une génération. Cette musique, c'est l'essence même du romantisme moderne, avec ses cordes langoureuses et son atmosphère onirique. Un petit moment de nostalgie des années 90.

Le thème d'amour, Kissing You, une musique signée Craig Armstrong pour le film Roméo et Juliette. On continue avec un standard de George Gershwin, Do It Again, chanté par la légendaire Judy Garland. Judy Garland, c'est Dorothy dans Le Magicien d'Oz. C'est une voix unique, pleine d'émotions et de fragilité. Gershwin et Judy Garland, c'est le mariage parfait entre le jazz, la comédie musicale et le grand art. Nous sommes en 1960. 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

La belle présence de Judy Garland qui interprétait Do It Again de George Gershwin. On passe maintenant à un grand compositeur tchèque, c'est Antonín Dvořák avec le Poco Adagio de sa 7e symphonie en ré mineur. Il a écrit cette symphonie après avoir été profondément marqué par la mort de sa mère et par les tensions politiques en Bohême. C'est une œuvre sombre et intense, pleine de passion. On écoute l'Orchestre philharmonique de Berlin que dirige Raphaël Kubelik.

Le grand chef tchèque Raphaël Kubelik, qui connaissait la musique de Dvorak sur le bout des doigts, c'était le Poco Adagio de la 7e symphonie en ré mineur, joué par l'Orchestre Philharmonique de Berlin. Vous écoutez l'émission Bazar sur RTS Espace 2 et voici Robert Schumann. C'est le premier mouvement de son quatuor pour piano, violon, alto et violoncelle en mi bémol majeur. Il a écrit cette œuvre en 1842, une année productive pour lui. C'est une musique pleine de lyrisme et de passion romantique.

Emmanuel Ax au piano avec les RCO Chamber Soloists dans le quatuor pour piano, violon, alto et violoncelle en mi bémol majeur de Robert Schumann. Le premier mouvement Allegro ma non troppo. On découvre maintenant un compositeur italien du XVIIIe siècle, Domenico Cimarosa, avec son concerto pour hautbois et cordes en do mineur. Il était surtout connu pour ses opéras comiques, mais il a aussi écrit de la musique instrumentale pleine de charme. Ce concerto est une petite merveille avec le hautbois qui chante avec élégance.

François Leleux au hautbois et à la direction du Münchener Kammerorchester dans le concerto pour hautbois et cordes en do mineur de Domenico Cimarosa. L'émission Bazar se poursuit avec un petit intermède.

Musique étrange, les Moscovites tirés de l'ouverture Les Nations de Georg-Philipp Telemann, qui adorait évoquer différents peuples dans sa musique avec leur danse et leur caractère. Les Moscovites, c'est une petite danse qui évoque la Russie, avec ses rythmes un peu exotiques pour l'époque, joués par l'Académie chorale de musique Berlin, qui nous a fait voyager. Et cette fois-ci, nous allons vraiment écouter la musique russe de Tchaïkovski. Mais c'est une danse arabe, tirée de la suite Casse-Noisette.

L'ensemble Anima Eterna sous la direction de Jos Van Immersel dans la danse arabe tirée de la suite Casse-noisette de Piotr Ilitch Tchaïkovski. Un pur moment de magie avec des sonorités orientales et une atmosphère envoûtante. Et cette atmosphère, nous la retrouvons en Espagne avec Isaac Albéniz.

Almeria, tiré de la suite Iberia d'Isaac Albéniz, joué par la grande pianiste Alicia Dalla Rocha. On s'envole pour le Brésil avec Desafinado, désaccordé, un classique de la bossa nova chanté par Gal Costa. Desafinado, c'est une chanson qui parle d'un chanteur qui chante faux, mais avec tellement de cœur qu'on lui pardonne. C'est la bossa nova dans toute sa douceur et son élégance.

deux danses tirées de Saudade do Brasil de Darius Milhaud, interprétées par l'Orchestre national de Paris que dirigeait Leonard Bernstein.

Un standard du jazz dans l'émission Bazar Nature Boy, dans une version avec Stan Gates au saxophone ténor. Nature Boy, c'est cette chanson mystérieuse qui parle d'un garçon étrange qui vient de nulle part et qui dit « La plus grande chose que tu apprendras jamais, c'est d'aimer et d'être aimé en retour. » Stan Gates avec son velouté qui nous a offert une interprétation pleine de tendresse. Avec Jan Johansson au piano, Freddy Dutton à la contrebasse, Perry Caras à la batterie, Dave Hildinger au vibraphone et Blanchet Birdsong à la harpe. Et nous poursuivons cette émission, on arrive bientôt à la fin, avec un monument de la musique pour piano, la sonate Clair de lune de Beethoven.

La sonate Claire de Lune de Beethoven, petite précision, Beethoven n'a jamais appelé cette sonate Claire de Lune, c'est un poète allemand qui lui a donné ce surnom après la mort du compositeur, mais le nom est resté. C'est une des sonates les plus célèbres et les plus aimées, avec ce premier mouvement méditatif, le deuxième mouvement léger et le troisième tempétueux. Vous avez entendu le pianiste András Schiff qui nous a offert ce petit bijou de la musique classique. Nous allons terminer cette émission Bazar avec Johannes Brahms. Alors c'est une petite surprise, on écoute une variation sur Happy Birthday dans le style de Brahms, composé par Peter Heidrich. C'est un projet amusant où Happy Birthday est réinventé à la manière de différents compositeurs. Ici c'est Brahms qui s'y colle avec son lyrisme et sa profondeur.

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1: Bonsoir à toutes et tous, très heureux de vous retrouver sur RTS Espace 2 pour une nouvelle soirée de l'été des festivals. Nous mettons le cap sur Londres et sur l'effervescence des BBC Proms au Royal Albert Hall pour un concert enregistré le 5 août dernier qui nous parvient grâce aux échanges de l'Union Européenne de Radio-Télévision. À l'affiche, l'un des grands orchestres historiques du Royaume-Uni ce soir, c'est le Halley Orchestra de Manchester, qui était fondé en 1858 par le pianiste et chef d'orchestre Charles Halley. C'est une formation prestigieuse qui était façonnée au fil du temps, notamment par Hans Richter, John Barbirolli ou plus récemment Sir Mark Elder, et qui est aujourd'hui placé sous la direction de Kachung Wong, ce chef de 40 ans qui a été révélé au concours Gustav Mahler en 2016, dont il a été lauréat, et qui a fait ses débuts très remarqués dans la deuxième symphonie de Mahler au Proms il y a tout juste une année. À ses côtés ce soir, la pianiste roumano-britannique Alexandra Dariescu, qui était fondée à Manchester et puis à Londres, et accompagnée dans son parcours par deux grands musiciens, Andreas Schiff et Dame Imogen Cooper, qui fait ce soir ses débuts au Proms, en devenant par la même occasion la première pianiste roumaine à s'y produire. Nous l'entendrons dans la très rare fantaisie pour piano et orchestre de Nadia Boulanger. Et après l'entracte, Kachung Wong et le Halley déploieront toutes leurs couleurs dans la deuxième symphonie de Rachmaninoff. Mais pour ouvrir cette soirée, des cloches lointaines vont se répondre, se rapprocher et puis se perdre à nouveau dans un paysage presque irréel. C'est la dernière pièce du cycle Miroir, La vallée des cloches de Maurice Ravel, qui a été conçue pour le piano, mais qu'on découvre ce soir dans l'orchestration chatoyante de Colin Matthews, interprétée par le Halley Orchestra, donc sous la direction de Kachung Wong, dans cette émission de l'été des festivals sur RTS Espace 2, produite par Mitsukare et réalisée par Gilles Ozamal.

Les cloches de Maurice Ravel qui viennent de s'évanouir dans cet immense espace du Royal Albert Hall. C'était la Vallée des cloches, dernière pièce du cycle Miroir dans l'orchestration assez chatoyante de Colin Matthews. Une orchestration qui fait scintiller toute une constellation de timbres. Il y avait du célestat, de l'harpe, du vibraphone, du glockenspiel, des cloches tubulaires et puis des petites cymbales. C'était le Halle Orchestra, dirigé par son chef principal, Kachung Wong. Nous restons dans la France du début du XXe siècle avec une compositrice que l'histoire a surtout retenue comme l'une des plus grandes pédagogues de son temps, c'est Nadia Boulanger, avec une fantaisie pour piano et orchestre écrite en 1912 pour son ami et mentor, le pianiste Raoul Pugnot. Une œuvre qui déploie en un seul mouvement, un monde changeant, parfois méditatif, parfois passionné, et puis tout à coup animé d'un irrésistible élan dansant. C'est une œuvre qui est donnée pour la première fois au BBC Proms, alors que sa soliste y fait elle aussi ses débuts. Voici Alexandra Dariescu, le Halle Orchestra sous la direction de Kachung Wong.

0: Nous passions de la rêverie à l'effervescence de la danse. C'était la fantaisie pour piano et orchestre de Nadia Boulanger, une œuvre composée en 1912 alors qu'elle n'avait que 25 ans et qui faisait son entrée au répertoire des BBC Proms lors de cette soirée donnée en août dernier dans l'interprétation d'Alexandra Dariescu avec le Halle Orchestra sous la direction de Kachung Wong. Les applaudissements du Royal Albert Hall vont maintenant faire naître un bis. Alexandra Dariescu est rejointe par la violoncelliste principale du Halle, Rachel Heller-Simcock, pour rester auprès de Nadia Boulanger avec la dernière de ses trois pièces pour violoncelle et piano, qui est à noter vite et nerveusement rythmée.
1: Nadia Boulanger is known to have taught so many incredible musicians, but her pieces are very, very rarely heard. So, I really believe that history is not quite finished. So, I'm really pleased, instead of saying goodbye, music is all about making new friendships. So, I'm delighted that Rachel has very kindly agreed to play a piece by Nadia Boulanger. So, we're welcoming you in her Parisian salon with one of Nadia's three pieces for cello and piano.

Voilà un bis vif, bondissant, avec ce vite et nerveusement rythmé, la troisième des trois pièces pour violoncelle et piano de Nadia Boulanger, avec Alexandra Dariescu, qui était rejointe par la violoncelliste principale du Hallé Orchestra, Rachel Heller-Simcock. Le concert marque maintenant une pause au Royal Albert Hall. Je vous propose de prolonger cette pause en compagnie d'un contemporain de Nadia Boulanger. C'est le compositeur français Gabriel Dupont, né en 1878 et disparu prématurément en 1914, à seulement 36 ans. C'est une voix singulière de la mélodie française, très expressive quelque part entre le dernier romantisme et puis ces nouvelles couleurs du début du XXe siècle. Nous entendrons successivement Le Foyer, Les Caresses, Chanson des Noisettes, À la Nuit, de poèmes d'Alfred Musset, et puis Chansons et Sérénades à Ninon. Toutes ces mélodies sont interprétées par le ténor Cyril Dubois et le pianiste Tristan Raes. Nous retrouverons ensuite Kachung Wang et le Hallé Orchestra au BBC Proms pour la grande arche passionnée de la deuxième symphonie de Rachmaninoff. Mais place d'abord à Gabriel Dupont. On commence avec Le Foyer.

Le foyer, les caresses, chansons des noisettes, à la nuit, et puis une sérénade à Ninon sur des poèmes d'Alfred de Musset. C'était la musique et les mélodies de Gabriel Dupont, interprétées par le ténor Cyril Dubois et le pianiste Tristan Raes. Cette parenthèse de mélodie française accompagnait l'entracte du concert que nous suivons ce soir sur RTS Espace 2, un concert donné le mercredi 5 août dernier dans l'effervescence du Royal Albert Hall de Londres à l'occasion du 25e rendez-vous de la saison des BBC Proms et qui nous parvient grâce aux échanges de l'Union Européenne de Radio-Télévision. Nous y retrouvons le Halley Orchestra de Manchester et son chef principal, Kachung Wong, dans cette émission produite par Mitsukare, réalisée par Gilles Ozaman, et place maintenant à l'une des partitions les plus généreusement lyriques de tout le répertoire, c'est la deuxième symphonie en mi mineur, opus 27, de Sergei Rachmaninov. Lorsqu'il l'entreprend à Dresde, entre 1906 et 1907, il porte encore la blessure de l'échec retentissant de sa première symphonie. Il doute, il hésite, il se montre impitoyable envers ses propres esquisses avant de faire surgir cette immense fresque en quatre mouvements qui est traversée par la mélancolie, la passion et puis quelques-unes de ses mélodies les plus irrésistibles. Kachung Wong imagine cette symphonie comme le passage d'une saison à l'autre. L'automne sombre qui devient soudain chaleureux dans le premier mouvement, il y a l'éclat hivernal du deuxième et puis le printemps de l'adagio, enfin l'explosion de l'été. Dans le final, voici donc sa vision de cette deuxième symphonie de Rachmaninov dans l'interprétation du Halley Orchestra, la direction de Kachung Wong.

Et le grand élan du final, avec tous les thèmes rassemblés dans cette conclusion triomphante, c'était la deuxième symphonie en mi mineur, opus 27 de Sergueï Rachmaninov, interprétée par le Halle Orchestra sous la direction de son chef principal, Kachung Wong. Et c'est ainsi que s'achève ce 25e concert de la saison 2026 des BBC Proms, donné le mercredi 5 août dernier au Royal Albert Hall de Londres. Une soirée qui s'est ouverte par la Vallée des Cloches de Ravel dans l'orchestration de Colin Matthews, avant la fantaisie pour piano et orchestre de Nadia Boulanger, défendue par Alexandra Dariescu pour ses débuts aux Proms. La pianiste avait ensuite offert en bis la dernière des trois pièces pour violoncelle et piano, avec Rachel et leur Simcock. Autour de Kachung Wong, le Halle Orchestra était conduit par son premier violon, Roberto Ruizzi. Ce concert nous est parvenu grâce aux échanges de l'Union Européenne de Radio-Télévision et cette émission est produite par Mitsukare et réalisée ce soir par Gilles Ozaman. Et notre soirée se poursuit maintenant en écho à la première partie du concert. Nous avons découvert Nadia Boulanger dans l'ampleur et puis les couleurs de l'orchestre. Nous allons la retrouver dans l'univers beaucoup plus intime de la mélodie, là où quelques mots, une voix et un piano suffisent à révéler une autre facette de sa musique. On retrouve le ténor Cyril Dubois et le pianiste Tristan Raes qui interprètent 5 de ses mélodies, Prière, Poème d'amour, Versailles, Écoutez la chanson bien douce et enfin Le couteau. On commence avec Prière de Nadia Boulanger.

Voilà quelques mélodies de Nadia Boulanger. Nous entendions Prière, poème d'amour, Versailles. Écoutez la chanson bien douce et enfin Le couteau dans l'interprétation du ténor Cyril Dubois et du pianiste Tristan Raes. Et afin de terminer cette soirée, je vous propose de rester dans cette France musicale du tournant du XXe siècle avec Claude Debussy et une suite bergamasque commencée en 1890 qu'il a profondément remanié. C'est un regard à la fois vers le passé, mais aussi vers une modernité nouvelle. Son titre nous entraîne dans l'univers des fêtes galantes de Verlaine, peuplé de masques, de danseurs, de paysages baignés par la lumière de la lune. Debussy y reprend les formes anciennes de la suite et de la danse, le prélude, le menuet, le passe-pied, mais il va les envelopper de couleurs harmoniques plus troubles, plus mouvantes, immédiatement reconnaissables comme celles propres à son style. Initialement destinée au piano, cette suite bergamasque se pare ici des timbres de la flûte et de la harpe. Ce sont deux instruments typiquement français. Pour porter leur couleur, Juliette Hurel, flûte solo de l'Orchestre Philharmonique de Rotterdam, et puis la harpiste Isabelle Moretti, une des figures majeures de son instrument, également professeur au Conservatoire national supérieur de musique et de danse de Paris.

0: Juliette Hurel à la flûte et Isabelle Moretti à la harpe dans ses extraits de la suite bergamasque de Claude Debussy, avec laquelle nous terminons cette soirée de l'été des festivals. Une émission produite par Mitsou Carré et réalisée par Gilles Ozaman. Merci infiniment à vous toutes et tous de nous avoir accompagnés ce soir. Dans un instant, vous retrouverez les références de Julian Sykes. Quant à moi, je vous dis à très bientôt. Il est 22h, c'est le moment des informations. Très belle soirée à toutes et tous.
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2: Et c'est décidément une soirée de très haut niveau en athlétisme qui se tient à Zurich. Grégoire Pérou, vous êtes sur place au stade du Letzigrund et en quelques heures, il y a eu rien de moins que deux records du monde battus.
3: Ah oui, deux records du monde, mais pas de record hein, pour Audrey Véro qui s'est imposée sur 800 mètres. Quelle course encore une fois de la Fribourgeoise qui a dû s'employer pour s'imposer parce que la néerlandaise Femke Broedersbol a mené une bonne partie de la course. Audrey Véro s'impose dans les 300 derniers mètres et elle termine en 1,53,70. Nouvelle meilleure performance pour elle à 42 petits centièmes du record du monde et des records du monde. Comme vous l'en avez dit, il y en a eu ce soir. Quelle soirée avec l'américaine Masai Russell sur 100 mètres et nouveau chrono de référence 12,09 alors que le brésilien Alisson Dos Santos a battu la meilleure marque mondiale du 400 mètres et quant à la perche, Mando Duplantis s'impose mais il n'a pas réussi à battre son record pour très peu.
2: Merci Grégoire Pérou pour cette pluie de sacrés résultats. En football, le FC Sion était en déplacement à Amsterdam ce soir pour y affronter l'Ajax. Un match en barrage retour de la Conference League. Un match dans lequel, cette fois, il n'y a pas eu d'exploit, Stéphane Trisconi.
4: Oui, les Valaisans avaient perdu le match aller 4-2. Ils ont perdu le match retour 5-3, 9-5 au total des deux rencontres. Rien à redire. Sion a encaissé le 1-0 après 33 secondes seulement, mais a eu le mérite d'égaliser, de prendre l'avantage à la 36e grâce à un doublé de Botelli. Le rêve n'aura duré que 3 minutes. Le temps pour l'Ajax de marquer deux fois avant la mi-temps. En deuxième période, les Valaisans n'y étaient plus vraiment. Un homme s'est néanmoins illustré, Botelli, encore lui, avec un troisième but dans les arrêts de jeu. Triplé à Amsterdam pour lui ce soir. Pas suffisant pour Sion, éliminé donc de la Coupe d'Europe, tout comme Saint-Gall. Lugano, lui, s'est qualifié par contre et disputera la phase de Ligue de Conference League, tout comme Thun, qui a fait 2-2 ce soir contre l'Air Poznan, mais Thun avait perdu le match aller 7-0.
2: Merci Stéphane Trisconi pour ces résultats de foot. L'aide humanitaire arrive au compte-gouttes après les crues meurtrières au Népal et au Tibet, des glissements de terrain qui ont fait au moins 392 morts, tandis que plus de 1400 personnes sont portées disparues. C'est l'effondrement d'un glacier dans l'Himalaya népalais, à proximité de la frontière avec le Tibet chinois, qui semble être à l'origine de la catastrophe. L'ONU débloque une aide de 2 millions de dollars pour apporter des abris et de l'eau. L'Inde voisine a envoyé un avion cargo militaire chargé d'aide. New Delhi a aussi expédié des ponts en acier préfabriqué, puisque de nombreuses infrastructures ont été emportées par les coulées de boue. Valérie Ditli quitte le centre dans le canton de Vaud et elle crée son propre parti. La conseillère d'État vaudoise est accusée d'avoir tenté de retirer 22 000 francs d'un compte bancaire du centre Vaud, son propre parti. Elle dément en tout cas ses accusations alors qu'elle jouera son avenir politique lors de l'Assemblée des délégués de son parti mercredi prochain. La météo, demain, la journée sera plutôt ensoleillée, des Préalpes jusqu'au Valais central et jusqu'en milieu d'après-midi. Ensuite, viendront de fortes averses, pas mal de vent sur le plateau et un front orageux dans l'après-midi. Il pourra faire jusqu'à 29 degrés.
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Un grand coup d'éclat pour vous accueillir aujourd'hui, les premières mesures dans le dernier mouvement de la symphonie dite « Résurrection » de Mahler. Quatrième émission d'une série de cinq consacrée au chef hongrois Ivan Fischer et à son orchestre du Festival de Budapest. Aujourd'hui, Gustav Mahler avec plusieurs extraits de symphonie. On entend ici une sorte de magma sonore. Comme souvent chez Mahler, l'échelle dynamique est dans les extrêmes. Alors pour continuer, on va écouter le cinquième mouvement d'une autre symphonie monumentale, la troisième. Mahler avait intitulé ce mouvement « Ce que me comptent les anges ». Et c'est vrai qu'il y a un côté éthéré. On y entend un chœur de jeunes garçons qui commence sur les onomatopées « bim-bam, bim-bam » et qui dialogue avec un chœur de femmes sur un texte tiré du recueil « Des Knaben Wunderhorn ».

0: un climat d'allégresse et une ambiance un peu insouciante, c'était le cinquième mouvement de la troisième symphonie de Mahler. On y entendait un chœur de garçon et un chœur de femme avec la voix d'un contralto, passagèrement. C'était la version d'Ivan Fischer avec le Budapest Festival Orchestra, un chœur d'enfants intitulé Cantemus Choir, les voix féminines du chœur de la radio bavaroise et Gerhild Romberger en soliste. Ivan Fischer a toujours eu une passion pour Mahler. Il comprend les paradoxes de cette musique qui oscille sans cesse entre le terrestre et le céleste, le profane et le sacré, Eros et Thanatos, tout cela est un peu mélangé avec des contradictions. Il fait ressortir les racines populaires dans cette musique qui convoque la bohème natale de Mahler et aussi les influences juives. Ivan Fischer a enregistré Le Chant de la Terre, une œuvre un peu hybride, à mi-chemin entre une symphonie et des mélodies. Je lui avais demandé de me parler de sa conception de l'œuvre quand je l'avais rencontré en janvier 2017 à Budapest.
1: It's an interesting question. Is it a symphony or is it a song?
2: C'est une question intéressante. S'agit-il d'une symphonie ou d'une mélodie? On pourrait dire qu'avec Mahler, la différence est moins évidente, parce qu'il y a d'autres symphonies qui contiennent des mélodies. Par exemple, la quatrième symphonie se termine par un lead dans le mouvement final. Et dans la deuxième symphonie, il y a un mouvement intermédiaire que l'orchestre joue. Mais en vérité, c'est une adaptation d'un lead tiré du recueil d'Esknaben Wunderhorn. Cette idée chez Mahler d'avoir une séquence de mélodies et des mouvements de symphonie est reliée. Ce ne sont pas deux choses différentes. Je pense qu'on peut considérer le Chant de la Terre comme une symphonie qui se décompose en une séquence de mélodies.
1: But of course, it's an extremely delicate work because
2: Mais bien sûr, c'est une œuvre extrêmement délicate, parce qu'elle est fantastiquement poétique et transparente, et elle requiert un jeu d'orchestre incroyablement raffiné. Tout dépend de l'orchestre. Si celui-ci est trop lourd et pas assez différencié, alors le ténor doit crier. Mais c'est possible de jouer d'une façon à ce que le ténor passe facilement la rampe.

Un extrait du Chant de la Terre de Mahler lors d'un concert en mars 2017 au Victoria Hall de Genève. C'était le troisième mouvement, Von der Jugend, par le ténor Robert Dean Smith, très exposé dans l'aigu. C'est pas facile à chanter. Et puis il y avait Ivan Fischer et le Budapest Festival Orchestra. À noter qu'Ivan Fischer a enregistré ce Chant de la Terre sous le label Channel Classics. Je vous parlais tout à l'heure des racines populaires dans cette musique de Mahler. Ivan Fischer nous les fait entendre dans le scherzo de la première symphonie. On a l'impression, à l'écoute de cette musique, d'une danse rustique ou d'une fête campagnarde. Les accents sont rudes et c'est une musique qui a du jarret, si j'ose dire.

Le scherzo de la première symphonie de Mahler dans une version pleine d'énergie par Ivan Fischer et le Budapest Festival Orchestra. On va partir maintenant au Victoria Hall de Genève pour un extrait d'un concert mémorable donné en mai 2025. Ivan Fischer dirigeait la 5e symphonie de Mahler. Ce soir-là, le chef et ses musiciens avaient tout donné. Le public était absolument enthousiaste. Alors ce qu'on va écouter, c'est d'abord l'adagietto, cet adagietto qui met en valeur les cordes dans un climat intimiste. C'est la musique du film Mort à Venise. Et puis le final exultant de joie.

Un public conquis par cette interprétation de la 5e symphonie de Mahler, successivement l'Adagietto et le final lors d'un concert en mai 2025 au Victoria Hall de Genève. Ivan Fischer dirigeait l'orchestre du Festival de Budapest. On va rester dans ce climat d'euphorie avec le scherzo de la 7e symphonie de Beethoven. Beethoven, compositeur qui, comme Mahler, était capable de passer des ténèbres à la lumière. Alors dans son enregistrement, Ivan Fischer forge un bel équilibre entre les bois et les cordes. C'est dynamique, mais pas raide pour autant. Et puis, il y a les couleurs pimpantes du Budapest Festival Orchestra.

0: On se quitte sur ce joyeux scherzo de la 7e symphonie de Beethoven. Ivan Fischer dirigeait le Budapest Festival Orchestra. Voilà, on arrive à la fin de ce 4e volet d'une série de 5 émissions consacrées à Ivan Fischer et à ses musiciens de Budapest. Demain, on retrouvera le chef hongrois dans la musique de Beethoven avec des extraits de la symphonie pastorale. Il y aura aussi du Brahms, du Bartok, du Dvorak, bref, le vaste répertoire d'Ivan Fischer. 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Merci à Bastien Mugli et Sacha Unger pour leur réalisation et je me réjouis de vous retrouver dès demain pour la suite de ces aventures. 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Voici le bulletin d'information suivi de Zone Bleue.
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2: Et ce soir à Zurich, le meeting de Weltklasse a été inspirant pour beaucoup d'athlètes. Au stade du Ladygrund, la fribourgeoise Audrey Vérot a amélioré son record de Suisse du 800 mètres en 1 minute 53 secondes et 70 centièmes. C'est son troisième chrono sous les 1 minute 54. Et avant elle, deux records du monde sont tombés grâce au Brésilien Alison Dos Santos sur 400 mètres haies et grâce aussi à l'Américaine Masai Russell sur 100 mètres haies. Un nouveau rebondissement dans le parcours mouvementé de Valérie Ditli au Conseil d'État vaudois. La ministre annonce ce soir qu'elle quitte le Centre Vaud. Elle crée son propre parti, baptisé le Mouvement Libéral. Et c'est sous ces nouvelles couleurs que Valérie Ditli se porte candidate à une réélection au Conseil d'État en février prochain, comme elle le confirme à la presse. La ministre de l'Agriculture et du Numérique devrait se présenter mercredi prochain devant l'Assemblée du Centre Vaud, qui devrait valider ou non sa candidature, mais elle a préféré contourner cette échéance, sachant que les dirigeants du parti recommandent de ne plus la soutenir. Une crue spectaculaire et dévastatrice à la frontière entre le Népal et le territoire chinois du Tibet qui est survenue hier. Elle a fait près de 400 morts et plus de 1400 disparus, dont des centaines de touristes étrangers au cœur de l'Himalaya, prisés des randonneurs et des alpinistes. Deux Suissesses ont été secourues. Une autre citoyenne suisse semble avoir été prise dans la catastrophe sans qu'aucun contact n'ait pu être établi jusqu'à présent avec elle. D'après l'Institut d'études géologiques des États-Unis, la crue a été causée par l'effondrement d'un glacier d'une violence telle qu'il a été enregistré comme un séisme de magnitude 5 et qu'il a causé de très nombreux glissements de terrain. Selon les scientifiques, le changement climatique accroît l'intensité et la fréquence de tels événements. En Ukraine, les autorités de Kherson appellent les habitants à évacuer face au danger des frappes russes, des frappes qui s'intensifient et qui risquent aussi de laisser la ville sans électricité ni chauffage pour une période prolongée. Kherson comptait plus de 280 000 habitants avant la guerre. Les forces russes, désormais positionnées sur l'autre rive du fleuve qu'il aborde, la bombardent régulièrement. L'Union européenne de football, l'UEFA, prépare une plainte pour gestion déloyale contre le patron de la FIFA, Gianni Infantino. L'instance lui reproche son projet d'ouverture de la Coupe du Monde à des investisseurs privés, projet qui n'a pas abouti mais qui a soulevé un tollé de critiques. L'UEFA, à la tête de la fronde contre Gianni Infantino, a saisi donc la justice en Floride pour contraindre les filiales américaines de la FIFA de lui remettre une série de documents. L'UEFA précise qu'il s'agit de nourrir une procédure étrangère qui sera ensuite lancée devant la justice suisse contre Gianni Infantino. Une telle plainte peut être passible de 5 années de prison. Et puis en football, toujours, le FC Sion était à Amsterdam ce soir pour y affronter l'Ajax. Un match en barrage retour de la Conference League. Sion a perdu 5-3. Match nul aussi entre Maccabi, Tel Aviv et Lugano 1-1. Saint-Gall a perdu contre les Danois de Nordsjælland 2-3. Et en Europa League, Thun a fait match nul 2-2 contre Lech Poznan. Le temps demain avec du soleil. En mi-journée, il pourrait y avoir des averses. Il fera un maximum de 29 degrés.
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1: Virginie Langeroc.
2: Et une soirée de légende en athlétisme. Le meeting de Zurich qui compte pour la Ligue de Diamants enchaîné. Ce soir, une pluie de records. D'abord, deux records du monde sur 400 mètres haies pour le Brésilien Alisson dos Santos et sur 100 mètres haies pour l'Américaine Masai Russell. Un concours historique à la perche et un 800 mètres féminin supersonique. En saut à la perche, deux athlètes ont franchi dans un même concours les 6 mètres 20. La Suissesse Audrey Véro s'est encore, elle, rapprochée du record du monde du 800 mètres. Elle s'est imposée en 1 minute 53 secondes et 70 centièmes, son troisième chrono de la saison sous la barre mythique des 1 minute 54 que seuls deux athlètes ont pu atteindre. Après une nouvelle polémique, Valérie Dietlick quitte le Centre Vaud. Elle lance son propre parti qu'elle baptise le Mouvement Libéral. La concert d'État vaudoise annonce aussi ce soir qu'elle sera candidate à sa réélection. La ministre de l'Agriculture et du Numérique prend cette décision à 6 mois des élections cantonales. Et cette décision intervient alors qu'une nouvelle affaire vient d'être révélée. L'été dernier, un compte libellé, le Centre Lavaux-Auron, est créé auprès de la Banque cantonale vaudoise. La démarche aurait été initiée par la conseillère d'État pour financer sa campagne, selon en tout cas ce qu'affirme le comité de présidence de la section dans un email adressé hier soir au comité cantonal de Centre-Vaud. L'effondrement d'un glacier à la frontière entre le Népal et le Tibet a provoqué des crues dévastatrices qui ont balayé des villages entiers en raison d'une avalanche de roches, de glace et de débris, mais également des routes, des ponts et des barrages. Situés au cœur de l'Himalaya, le Népal est une destination prisée des randonneurs et alpinistes du monde entier qui veulent notamment gravir le mont Everest, ce qui explique le nombre élevé d'étrangers parmi les victimes et les personnes disparues. L'événement a fait près de 400 morts et plus de 1400 disparus. Deux Suissesses ont en tout cas pu être secourus au Népal, mais une ressortissante helvétique est encore portée disparue. L'aide arrive peu à peu. Les Nations Unies débloquent 2 millions de dollars d'aide. Et puis l'Inde voisine a envoyé un avion cargo militaire chargé d'aide. D'autres pays ont depuis acheminé 50 tonnes de matériel. L'ancien chef militaire des Serbes de Bosnie, Ratko Mladic, est mort à 84 ans. Son décès a été annoncé aujourd'hui par la télévision serbe. Il était en détention, arrêté en Serbie en 2011 après 16 années de cavale. Il avait été condamné en 2017 à la prison à vie pour génocide, crime de guerre et crime contre l'humanité pendant la guerre en Bosnie, qui avait fait près de 100 000 morts. En Europe, la taxe sur les petits colis chinois a fait ses preuves. Bruxelles avait imposé le 1er juillet une taxe de 3 euros sur chaque catégorie de produits dans ces petits colis pour freiner l'essor grandissant des plateformes asiatiques. Et bien, depuis l'instauration de cette taxe, les petits paquets et les importations de ces petits paquets en provenance de Chine ont chuté de l'ordre de 30 à 40% dans l'Union européenne. L'an passé, près de 6 milliards de ces petits colis étaient entrés sur le marché européen. Demain, du soleil jusqu'en milieu d'après-midi. Viendront ensuite de fortes averses, pas mal de vent sur le plateau et un front orageux dans l'après-midi. Il pourra faire jusqu'à un maximum de 29 degrés.
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1: Laurent Blanchard.
2: 9000 soldats et policiers sont actuellement déployés pour évacuer les sinistrés à la frontière entre le Népal et le Tibet. Le bilan pour l'heure avoisine les 400 morts, plus de 1400 personnes disparues, dont près de 800 étrangers. Une Suissesse manque d'ailleurs toujours à l'appel. Deux Suisses ont par ailleurs été secourus. Le président de la Confédération, Guy Parmelin, s'est dit hier profondément attristé par ces inondations dévastatrices. Enfin, le DFAE, département fédéral des affaires étrangères, a par ailleurs annoncé hier que la Suisse mettrait à disposition, par l'intermédiaire des Nations Unies, environ 1 million de dollars pour financer des mesures d'aide humanitaire au Népal. Y a-t-il eu menace de tir russe sur des pays européens membres de l'OTAN? Les services de renseignement européens disent en tout cas ne pas disposer d'indices. C'est ce qu'affirme un haut responsable européen hier. D'après la presse américaine, le directeur de la CIA s'est rendu à Moscou cette semaine pour discuter avec la Russie, pour la dissuader notamment d'attaquer l'Alliance Atlantique. Des histoires alarmistes selon le Kremlin. Hier soir, le président américain a affirmé avoir discuté avec Vladimir Poutine, lequel lui aurait affirmé qu'il n'attaquerait pas un territoire de l'OTAN. Il était surnommé le boucher des Balkans. L'ex-chef militaire des Serbes de Bosnie, Ratko Mladic, est mort hier à La Haye. Il y était détenu à vie pour son rôle dans le massacre de Srebrenica en 1995. Le monde entier continuera de l'appeler Lac Ontario, sauf aux États-Unis. Donald Trump vient de signer un décret qui, selon lui, change immédiatement le nom du lac Ontario en lac Amérique, un lac frontalier avec le Canada dont le nom remonte bien avant la création des États-Unis. Décision du locataire de la Maison-Blanche qui semble comme en tout cas une provocation en plein conflit commercial, notamment avec le Canada. L'UEFA suspend sa menace de boycott des compétitions de la FIFA, annonce faite hier, mais l'instance européenne du football ne relâche pas la pression pour autant. Elle prépare une plainte pour gestion déloyale contre le patron de la FIFA, Gianni Infantino. Une plainte qui fait suite à son projet avorté d'ouverture de la Coupe du Monde à des investisseurs privés. Israël aurait frappé le sud du Liban hier. Un média d'État libanais affirme que l'attaque a tué une femme. Israël avait affirmé un petit peu plus tôt que le Hezbollah libanais avait ciblé des soldats avec un drone dans la nuit. Et puis ça, c'était hier soir.
3: Et qui accélère encore, qui est dans le temps de la wave light, qui va tenter d'aller chercher le record du monde. C'est encore possible, c'est encore possible. Est-ce qu'elle le fait, Audrey Véro? Ah non!
2: Et non, pas de record du monde pour Audrey Véro à Zurich, mais elle n'en est plus qu'à 10 centièmes. La fribourgeoise a battu son record de Suisse du 800 mètres hier, désormais à 1 minute 53 secondes et 70 centièmes devant Femke Bol, Brothers Bowl, sa principale rivale. C'est encore assez ensoleillé jusqu'en début d'après-midi dans les Préalpes et jusqu'en Vallée centrale. Dans les autres régions, par contre, eh bien, c'est l'arrivée d'un front orageux dès ce matin. Il s'étend au reste de la Suisse romande en fin d'après-midi. Retour au calme la nuit prochaine. Les températures en pleine entre 24 et 29 degrés au plus fort de la journée. Attention aussi au vent sur le plateau et dans les Alpes.
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0: 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Laurent Blanchard.
1: Et deux records du monde en une soirée. C'était hier soir à Zurich, lors du Weltklasse. L'américaine Masai Russell pulvérise le 100 mètres haies en 12 secondes 09. Ditaji Kambuji est 7e. Annick Kellin, 8e. Toujours au Letzigrund, eh bien, le Brésilien Alisson dos Santos a lui franchi le 400 mètres haies en 45 secondes et 80 centièmes. Il améliore de 14 centièmes le précédent record. Soirée bénie également pour la fribourgeoise Audrey.